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1: Bonjour à tous. Dans le cadre du budget, Sébastien Lecornu propose de relever temporairement de 31 865 à 50 000 euros le plafond exonéré pour les dons d'argent à un enfant, un petit enfant ou un arrière-petit enfant majeur. Autre mesure, un taux unique de 6% pourrait s'appliquer pour certaines donations familiales jusqu'à 100 000 euros. Selon le procureur de Rouen, à ce stade, aucun élément ne permet de considérer le déraillement du TER en Normandie vendredi soir comme un acte de malveillance ou un attentat, un accident qui a fait une quarantaine de blessés. Le grand retour de Céline Dion sur scène a eu lieu hier soir, lui à Paris. La chanteuse québécoise a lancé sa nouvelle résidence avec un premier concert devant quelques 30 000 fans à la Plénitude Arena de Nanterre. 16 dates sont prévues jusqu'au 14 octobre après 6 années d'absence marquées par des problèmes de santé. Céline Dion qui retrouvera ensuite son public en mai avec 10 concerts supplémentaires déjà annoncés. En France, le thermomètre va continuer de grimper demain et mardi avec un pic de chaleur attendu en début de semaine. Donc, Météo France qui prévoit jusqu'à 30 degrés sur une partie du nord du pays et jusqu'à 35 dans le Languedoc. Cette hausse s'accompagnera d'un temps sec. Une baisse des températures est envisagée à partir de mercredi, mais reste à confirmer. Football et Ligue 1, hier, Monaco n'a pas su se défaire de Strasbourg, un but partout. Nul également pour Le Havre et Angers, ainsi que pour Paris FC et Lyon. Lorient et Toulouse, pour leur part, se sont neutralisés 2 buts partout, quand Nice s'est incliné à Auxerre 1-0. 3 rendez-vous ce dimanche en Ligue 1. Lille et Troyes ouvriront la journée à 15h. À 17h15, Lens se déplacera sur la pelouse du promu, Le Mans. Enfin, le PSG terminera le programme à 20h45 à Brest, avec l'objectif bien sûr de décrocher sa première victoire en championnat. Et puis enfin, du côté des parquets de basket, les Françaises ont écrit une nouvelle page de leur histoire à Berlin hier. Les Bleues ont battu les Allemandes 86 à 64 en demi-finale de la Coupe du Monde, se qualifiant ainsi pour leur toute première finale mondiale. Portée notamment par Gabby Williams, auteur de 22 points, l'équipe de France a contrôlé la rencontre et s'est imposée à

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1: Bonjour à tous. Dans le cadre du budget, Sébastien Lecornu propose de relever temporairement de 31 865 à 50 000 euros le plafond exonéré pour les dons d'argent à un enfant, un petit enfant ou un arrière-petit enfant majeur. Autre mesure, un taux unique de 6% pourrait s'appliquer pour certaines donations familiales jusqu'à 100 000 euros. Selon le procureur de Rouen, à ce stade, aucun élément ne permet de considérer le déraillement du TER en Normandie vendredi soir comme un acte de malveillance ou un attentat. Un accident qui a fait une quarantaine de blessés. Le grand retour de Céline Dion sur scène a eu lieu hier soir, lui à Paris. La chanteuse québécoise a lancé sa nouvelle résidence avec un premier concert devant quelques 30 000 fans à la Plénitude Arena de Nanterre. 16 dates sont prévues jusqu'au 14 octobre après 6 années d'absence marquées par des problèmes de santé. Céline Dion qui retrouvera ensuite son public en mai avec 10 concerts supplémentaires déjà annoncés. En France, le thermomètre va continuer de grimper demain et mardi avec un pic de chaleur attendu en début de semaine. Donc, Météo France qui prévoit jusqu'à 30 degrés sur une partie du nord du pays et jusqu'à 35 dans le Languedoc. Cette hausse s'accompagnera d'un temps sec. Une baisse des températures est envisagée à partir de mercredi, mais reste à confirmer. Football et Ligue 1, hier, Monaco n'a pas su se défaire de Strasbourg, un but partout. Nul également pour Le Havre et Angers, ainsi que pour Paris FC et Lyon. Lorient et Toulouse, pour leur part, se sont neutralisés 2 buts partout, quand Nice s'est incliné à Auxerre 1-0. 3 rendez-vous ce dimanche en Ligue 1. Lille et Troyes ouvriront la journée à 15h. À 17h15, Lens se déplacera sur la pelouse du promu, Le Mans. Enfin, le PSG terminera le programme à 20h45 à Brest, avec l'objectif bien sûr de décrocher sa première victoire en championnat. Et puis enfin, du côté des parquets de basket, les Françaises ont écrit une nouvelle page de leur histoire à Berlin hier. Les Bleues ont battu les Allemandes 86 à 64 en demi-finale de la Coupe du Monde, se qualifiant ainsi pour leur toute première finale mondiale. Portée notamment par Gabby Williams, auteur de 22 points, l'équipe de France a contrôlé la rencontre et s'est imposée avec

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1: Bonjour à tous. Dans le cadre du budget, Sébastien Lecornu propose de relever temporairement de 31 865 à 50 000 euros le plafond exonéré pour les dons d'argent à un enfant, un petit enfant ou un arrière-petit enfant majeur. Autre mesure, un taux unique de 6% pourrait s'appliquer pour certaines donations familiales jusqu'à 100 000 euros. Selon le procureur de Rouen, à ce stade, aucun élément ne permet de considérer le déraillement du TER en Normandie vendredi soir comme un acte de malveillance ou un attentat. Un accident qui a fait une quarantaine de blessés. Le grand retour de Céline Dion sur scène a eu lieu hier soir, lui à Paris. La chanteuse québécoise a lancé sa nouvelle résidence avec un premier concert devant quelques 30 000 fans à la Plénitude Arena de Nanterre. 16 dates sont prévues jusqu'au 14 octobre après 6 années d'absence marquées par des problèmes de santé. Céline Dion qui retrouvera ensuite son public en mai avec 10 concerts supplémentaires déjà annoncés. En France, le thermomètre va continuer de grimper demain et mardi avec un pic de chaleur attendu en début de semaine. Donc, Météo France qui prévoit jusqu'à 30 degrés sur une partie du nord du pays et jusqu'à 35 dans le Languedoc. Cette hausse s'accompagnera d'un temps sec. Une baisse des températures est envisagée à partir de mercredi, mais reste à confirmer. Football et Ligue 1, hier, Monaco n'a pas su se défaire de Strasbourg, un but partout. Nul également pour Le Havre et Angers, ainsi que pour Paris FC et Lyon. Lorient et Toulouse, pour leur part, se sont neutralisés deux buts partout, quand Nice s'est incliné à Auxerre 1-0. Trois rendez-vous ce dimanche en Ligue 1. Lille et Troyes ouvriront la journée à 15h. À 17h15, Lens se déplacera sur la pelouse du promu, Le Mans. Enfin, le PSG terminera le programme à 20h45 à Brest, avec l'objectif bien sûr de décrocher sa première victoire en championnat. Et puis enfin, du côté des parquets de basket, les Françaises ont écrit une nouvelle page de leur histoire à Berlin hier. Les Bleues ont battu les Allemandes 86 à 64 en demi-finale de la Coupe du Monde, se qualifiant ainsi pour leur toute première finale mondiale. Portée notamment par Gabby Williams, auteur de 22 points, l'équipe de France a contrôlé la rencontre et s'est imposée avec
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3: Bonjour à tous. Pour ce nouveau numéro de Green Solution, j'ai le plaisir de recevoir Nathalie Garin-Chéreau. Bonjour Nathalie.
4: Bonjour.
3: Nathalie, vous êtes directrice de projet chez Urbanera pour Bouygues Immobilier. Nous allons évoquer avec vous dans quelques instants le projet de Nanterre Cœur Université. Mais avant tout, est-ce que vous pouvez nous présenter Urbanera ? Qu'est-ce que c'est et qu'est-ce que vous y faites, surtout ?
4: Alors, Urbanera, c'est l'entité qui travaille sur les grands projets et sur l'aménagement de quartier au sein de Bouygues Immobilier. Bouygues Immobilier est un promoteur, donc il fait du logement en accession pour des bailleurs sociaux aussi, des bureaux. Mais il y a quelques années, il y a une entité qui a été créée pour réaliser justement des grands projets complexes comme celui dont on va parler, ou pour faire aussi plus largement des projets d'aménagement, comme les aménageurs publics le font. Donc Urbanera, en fait, accompagne les collectivités pour définir le projet et ensuite le réalise avec les promoteurs qui vont eux-mêmes réaliser les bâtiments, mais nous on est en charge effectivement de la décision du projet et de la garantie des engagements qu'ils vont prendre en matière environnementale, en matière architecturale et en matière de programmation.
3: Voilà. Très bien.
4: Donc on réfléchit beaucoup sur le quartier de demain, c'est un des gros axes de réflexion de l'entreprise et je pense que ce projet qui est réalisé fait partie de notre savoir-faire et de ce qu'on peut faire.
3: Alors on va se concentrer plus particulièrement sur ce projet de Nanterre Cœur Université. Alors d'abord, est-ce que vous pouvez nous dire pourquoi avoir choisi cet endroit, donc Nanterre, pour construire ce projet? Quelle est sa taille et quel est le type de bâtiment et d'espace que vous allez vouloir y mettre et que vous avez commencé à y mettre?
4: Alors, c'est un projet qui est aujourd'hui livré. C'est, je pense, l'intérêt de ce projet. Les derniers bâtiments ont été livrés en début 2021. Et en fait, le site n'a pas été spécialement choisi. En fait, on a répondu à un concours en 2012 que l'on a gagné en 2013. C'est un concours qui a été lancé par l'aménageur, Paris La Défense, puisqu'en fait, ce projet s'inscrit dans la ZAC des terrasses de la ZAC Seine-Arche, pardon, sur Nanterre, qui est donc réalisée par Paris La Défense Aménagement. Cette ZAC, en fait, le principal élément qu'on connaît, c'est les grandes terrasses qui ont été réalisées sur l'axe historique entre la Grande Arche et vers la Seine.
3: Oui.
4: Et donc, ce projet, en fait, s'inscrit dans un petit élément, est en fait une petite encoche par rapport au grand axe qui se développe. Et le projet a été développé sur des friches ferroviaires, en fait, qui du coup sont enclavé dans entre des cités de logements sociaux, juste à côté de l'université Paris de la Défense, et en lien justement avec ces terrasses. et adossé ou voie ferrée avec la nouvelle gare de Nanterre Université qui a été rénovée depuis. Donc c'est un site particulier en fait qui est vraiment l'articulation à la fois de grands projets des terrasses, à la fois à l'articulation de sites un peu compliqués puisqu'il y a des opérations en rue sur les territoires, notamment sur certaines cités, notamment la cité des provinces françaises, et l'université qui était un site très enclavé. Donc il y avait effectivement du coup ce site-là à vocation qui est coincé et à vocation effectivement à retrouver effectivement des liens et articuler ces différents espaces qui sont structurants sur le site.
3: Oui, donc ça veut dire que le territoire était plutôt morcelé et que vous avez eu envie de, ou un besoin de créer le lien, hein, je crois, entre tout ça. Hein.
4: Alors, oui, c'est-à-dire qu'effectivement, ce projet, c'est un projet de grande ampleur. Ce projet, c'est un quartier unique de plus de 75 000 m² de surface de plancher qui comprend des logements, plus de 500 logements, des bureaux. Il y a deux groupes de programmes de bureaux Green Office qui font 27 000 m² de surface de plancher. Il y a des commerces, des équipements de loisirs. Et tout ça, effectivement, s'inscrit dans cet environnement. Donc du coup, il y avait effectivement un enjeu fort urbain de devoir retrouver effectivement avec ce quartier les moyens de tisser du lien avec l'environnement et de tisser du lien au sein du quartier. Puisqu'effectivement, le territoire de Nanterre, vous le connaissez peut-être un petit peu, il y a des grandes infrastructures ferrées. Donc il fallait quelque part à la fois apaiser et recoudre ce territoire morcelé, créer une nouvelle polarité urbaine au sein justement du projet pour créer ce lien avec l'environnement et le rattacher aux terrasses, aux grandes terrasses. Et en même temps, un enjeu fort était aussi de créer une qualité de vie importante pour quelque part venir un peu compenser le côté dense du projet. C'est un projet qui est dense puisqu'effectivement il est adossé à une gare, donc il y a une certaine densité, et du coup l'enjeu de la qualité de vie et du lien qu'on pouvait tisser au sein du quartier et avec son environnement étaient des éléments importants. C'est pour ça qu'on a d'ailleurs fait effectivement des grands logements avec des espaces extérieurs, et qu'il y a un gros souci effectivement d'animation de quartier via la programmation et notamment les commerces de proximité, les commerces de destination avec les restaurants et les équipements de loisirs qui sont mis en place sur le secteur. À ce titre-là, on a développé effectivement un certain nombre d'innovations sur ce projet, et je pense qu'il y en a deux qui sont plus directement liées à cette question de lien.
3: Dites-nous.
4: En tout cas, moi, c'est comme ça que je le perçois.
3: Oui.
4: La première est assez originale, je pense. Le projet a bénéficié d'une démarche artistique tout au long de sa réalisation. C'est-à-dire qu'effectivement, à la fois dans les phases de chantier, mais aussi, il y a un leg aujourd'hui de trois œuvres dans l'espace public du quartier qui resteront et qui seront remis à la ville in fine. Il y a effectivement ce travail qui a été fait, et notamment dans la phase de chantier, il y a eu beaucoup de travail participatif qui a été mis en place. Alors on a eu un AMO qui a travaillé, qui nous a aidé, qui est Cultiver la ville, qui a du coup associé les écoles, les associations, les habitants des quartiers voisins pour justement, dans le cadre d'œuvres éphémères d'abord, mais aussi il y a une œuvre définitive qui a travaillé aussi sur ce côté participatif, associer les gens, leur permettre effectivement de s'approprier un lieu qui était au départ à No Man's Land, il n'y avait rien, c'était une friche.
3: Il y avait tout à faire.
4: Donner
3: en fait
4: une image positive. Exactement, et du coup aussi les amener à aller sur le site, à comprendre le site et à créer du lien entre eux. Je pense que cette démarche, elle est assez importante, et aujourd'hui les œuvres qui sont léguées participent aussi d'une forme de lien et d'une identité qui on l'espère sera un élément important du quartier. Alors qu'on a des œuvres qui permettent effectivement d'identifier ce quartier et auxquelles certaines personnes, c'est vrai que celles qui ont participé à la démarche artistique sont pas forcément celles qui aujourd'hui habitent le quartier, mais en tout cas il y a des riverains qui ont participé, et des enfants qui dans les écoles voisines qui ont participé et qui du coup sera rappelleront comment elles ont pu participer à cette démarche. Et aujourd'hui, elles verront encore des œuvres, il y a quelques œuvres éphémères qui sont encore visibles, et les œuvres définitives qui sont là. Donc ça, c'est le premier élément qui, je pense, est un peu original et qui, en même temps, amène effectivement l'art dans la ville comme un élément structurant, identitaire et qui crée du lien. Et il y a un autre élément qui aussi participe de cette question de lien. Le site est coupé par des infrastructures ferroviaires. C'est-à-dire qu'au sein même de l'emprise sur laquelle on travaille, on a un certain nombre d'ouvrages ferroviaires qui viennent couper le site, et notamment, on a un tunnel RATP qui coupe la première tranche du bâtiment qui est côté terrasse du reste de l'opération. Et sur cet ouvrage, qui est plutôt un élément de rupture, on a fait en fait un grand jardin qui d'une part contribue aux objectifs environnementaux, notamment à la biodiversité qu'on parlera tout à l'heure, mais aussi qui du coup accueille des jardins partagés. Et du coup, ce lieu qui, un ouvrage ferroviaire, un lieu de rupture, devient un lieu de rencontre, puisqu'effectivement, on a ces jardins partagés qui sont entre plusieurs résidences, entre une résidence qui a été livrée dans une première phase, et puis maintenant, les résidences qui ont été livrées avec du logement social, des logements d'accession, mais sur plusieurs résidences, où effectivement, les gens vont pouvoir cultiver ces espaces qui leur sont donnés. On a mis en place un accompagnement. On a deux associations qui ont travaillé sur le sujet. D'abord, les Nouveaux Potagers et BioBiz, maintenant, qui est une association locale qui a repris le relais, qui effectivement explique gens, bah, comment cultiver, comment effectivement s'occuper de leur plantation. Et à côté de ça, il y a des espaces qui ont été aménagés, notamment il y a une grande table de pique-nique, et il y a eu beaucoup d'animations, et c'est vraiment un lieu qui aujourd'hui participe de ce lien entre eux. Alors ça ne concerne pas tous les habitants, ça concerne quelques résidents sur le projet, mais en même temps, je pense que ça amène vraiment ce lien social, et ça participe de tout ce travail qui a été fait pour justement retisser du lien et amener les gens à se rencontrer. Mmh. Après, il y a l'espace public en lui-même est aussi un lieu de rencontre important de par les commerces et par tout ce qui s'y passe.
3: Mmh. Alors justement, à l'échelle des bâtiments, vous faites appel à une sobriété exemplaire en demande énergétique. Mais comment ces derniers se sont-ils adaptés justement à une double smart grid ?
4: Alors, c'est vrai que notre innovation majeure, et je pense que c'est la principale de ce quartier, c'est effectivement le fait qu'on ait intégré un double smart grid. Alors, ce double smart grid a été intégré dès le départ. C'est-à-dire que dès la consultation et la réponse au concours, on était associé à Dalkia Smart Building, qui a changé de nom entre-temps, mais c'était le même acteur, et qui nous a accompagnés tout au long du projet pour développer ce double smart grid. Alors, c'est quoi un double smart grid ? C'est en fait à la fois une boucle thermique et une boucle électrique qui est pilotée par un système numérique intelligent et qui permet effectivement d'optimiser quelque part les consommations et la production d'énergie de manière effectivement à trouver effectivement le meilleur équilibre entre les consommations, la production et la répartition entre les différents programmes. Parce que un élément qui est important, c'est que ce double smart grid, il est possible parce que ce projet, en fait, il est complexe et il est mixte. C'est l'intensité, c'est l'importance du programme et c'est la mixité avec des bureaux, des logements, des commerces qui fait que c'est possible. Ça, c'est important de le dire parce qu'effectivement, on n'aurait que du logement, ce serait compliqué de le faire. Après, cette boucle de chaleur, donc qui est un élément important, elle a tout de suite été pensée comme un élément vert. C'est-à-dire qu'aujourd'hui, cette boucle, elle permet effectivement de répondre à des engagements qu'on a pris nous et qu'on a demandé à la qu'il y a de prendre aussi, qui est de produire 60% d'ENR dans tout ce qui concerne effectivement la consommation d'eau chaude sanitaire et de chauffage, et 40% à l'échelle des consommations globales du quartier. Donc on est quand même sur un niveau d'ambition qui est relativement important. Et puis ce qui est encore plus intéressant, c'est qu'en fait, on a une production locale de ces ENR et une consommation locale. Donc les ENR produites sur les quartiers sont correspondent principalement à la géothermie. On a sous tout l'ensemble du site 90 sondes géothermiques à peu près, qui descendent jusqu'à 150 mètres, qui vont du coup amener de la chaleur qui est consommée au niveau du projet. On a ensuite 2500 mètres carrés de panneaux photovoltaïques qui sont développés sur l'ensemble des programmes de bureaux et qui vont du coup produire l'électricité qui est nécessaire pour justement faire fonctionner la boucle de chaleur. Donc 100% de l'électricité est consommée sur place. On a ensuite de la cogénération, des packs sur eau grise, et même de l'aérothermie au niveau des bureaux qui va permettre effectivement d'amener des températures, un abaissement des températures au niveau des bureaux. Donc vraiment le projet a été pensé avec la boucle énergétique et avec une boucle très verte dès le départ. C'est un enjeu très fort et un axe d'innovation qui était vraiment majeur dans le projet. À ça effectivement, ce qui est intéressant d'ajouter, c'est que les bâtiments, quelque part, sont eux aussi exemplaires. Les bureaux, qui supportent une grande partie des équipements, on va dire, qui produisent des ENR, sont aussi des bureaux Green Office, et donc sont eux-mêmes des bâtiments qui consomment très peu d'énergie. Ils produisent de l'énergie, mais en consomment très peu. Et les logements sont sur des objectifs de type RT 2012-20%, qui sont effectivement, à l'époque, puisque le projet, il faut rappeler que c'est un projet qui a été gagné en 2012-2013, voilà, c'est un projet qui est un peu ancien, donc effectivement, à l'époque, c'était déjà une ambition qui était relativement importante et qui, je pense, aujourd'hui est atteinte.
3: Très bien. Si on veut en savoir plus sur ce projet développé par Urbanera, il y a un site internet où on peut quand même le découvrir ?
4: Oui, tout à fait. On a un site internet. Alors, j'ai pas le...
3: Bon, on cherche Urbanera sur les réseaux sociaux, on vous trouve. Hein.
4: On a un site qui a été mis à jour justement il n'y a pas très longtemps. Vous y trouverez aussi des choses, notamment sur la démarche artistique, parce qu'on a fait un petit livre qui retrace un peu tout ça. Et l'ensemble du projet, que ce soit sur les questions énergétiques, que ce soit sur les questions sur les différents architectes et sur les grands éléments du projet, sont parfait. Développés sur ce site.
3: Très bien.
4: Voilà. Après, juste petite précision, c'est vrai qu'il y a un autre axe qu'on a voulu développer, c'est la question de la biodiversité. Et je voudrais juste signaler que c'est quand même le premier projet qui a bénéficié d'un label biodiversité réduite à l'échelle du quartier. Et avec la question énergétique, ce sont vraiment les deux aspects qu'on a vraiment voulu mettre en avant sur ce projet. Et je pense que c'était assez pertinent par rapport à un site relativement dense et proche d'une gare, comme on peut l'avoir ici.
3: Voilà. Très bien. Merci beaucoup Nathalie Garin-Chéreau. Je rappelle que vous êtes directrice de projet chez Urbanera Bouygues Immobilier. Merci encore.
4: Merci beaucoup. C'est moi qui vous remercie.
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1: Bonjour à tous, bienvenue sur notre antenne pour ce nouveau numéro de Green Solutions. Merci d'être avec nous, je suis aujourd'hui avec Xavier Davy. Bonjour Xavier Davy.
2: Bonjour.
1: Vous êtes chef de projet innovation pour la société Aegis. Nous allons parler ensemble d'un projet qui est le lycée Brechini. Mais avant toute chose, pouvez-vous déjà nous présenter votre société Aegis ?
2: Oui, bien sûr. Alors donc Aegis, on est un groupe d'ingénierie internationale qui s'occupe de la conception d'infrastructures et de bâtiments pour les usagers. Donc on travaille avec des architectes, avec des entreprises pour concevoir les bâtiments et infrastructures de demain, et en prenant en compte toutes les dimensions économiques, techniques et environnementales.
1: Et j'ai envie de dire surtout environnementales en ce moment.

0: Et ce bâtiment, qui date de la fin des années 50, commençait à être particulièrement énergivore et un peu vieillot, et donc sa rénovation devenait indispensable. Donc c'est pour ça que la région Bretagne a engagé un projet ambitieux de rénovation, etc., avec un budget de l'ordre de 20 millions d'euros, sur lesquels notre groupement, avec l'entreprise Legendre et le cabinet d'architecture Anthracite, donc l'ingénierie Aegis, on a travaillé de concert pour proposer une réponse et rénover ce bâtiment.
1: Et alors pourquoi ambitieux?
0: Alors ambitieux parce que le but, l'enjeu majeur de ce projet, c'était forcément de réduire la consommation de ces bâtiments et de l'amener à l'échelle d'un bâtiment neuf. Donc dans le bâtiment, on parle de kilowattheures consommées par mètre carré et par an, donc une quantité d'énergie. Et donc le but, c'est d'arriver à moins de 50 kilowattheures, qui correspond à un bâtiment neuf de niveau basse consommation.
1: D'accord. Donc les dépenses énergétiques sont équivalentes à celles d'un bâtiment neuf.
0: Exactement, on part d'un vieux bâtiment et on en refait un comme neuf.
1: D'accord, et quels étaient les autres enjeux de ce projet?
0: Alors, il y a certes des enjeux énergétiques, mais aussi d'amélioration de l'image et puis d'amélioration du confort. Donc, avec le cabinet d'architecture, il y a toute la façade qui a été complètement revue et rénovée, modernisée. Et puis également, on a travaillé beaucoup sur le confort des utilisateurs en maîtrisant les températures, la qualité de l'air intérieur, afin que les étudiants puissent travailler dans les meilleures conditions possibles.
1: Et la qualité de l'air, par exemple, à l'intérieur, comment vous avez fait, en fait? Comment ça se...
0: Alors, vu le contexte actuel, c'est vraiment un sujet, et donc la qualité de l'air, elle se maîtrise par des systèmes de ventilation, une bonne étanchéité à l'air du bâtiment en premier lieu, et ensuite un renouvellement d'air dans les bâtiments lorsque les usagers sont présents. Dans un bâtiment de lycée où on a d'un coup 30 élèves dans une classe, puis personne, etc., on a des variations importantes de concentration de CO2, etc. Et donc, c'est important de vraiment maîtriser ces paramètres.
1: Oui, très important en plus depuis la crise sanitaire du coronavirus, j'imagine, cette qualité de l'air. La rénovation s'est déroulée en site occupé, c'est-à-dire que les élèves continuaient à aller en cours pendant les travaux. Ça a dû être compliqué à réaliser.
0: Alors c'est sûr que c'est un enjeu majeur pour plusieurs raisons, parce que on n'a pas accès à tous les éléments du bâtiment, parce que on doit permettre d'accéder aux usagers à leurs cours, etc., et puis surtout limiter les nuisances, que ce soit du bruit, des poussières, des déchets, etc. Et donc la solution qu'on a proposée, c'est d'intervenir par l'extérieur en ramenant des façades en mur ossature bois qui sont préfabriquées.
1: D'accord.
0: On les fabrique en atelier avec une entreprise, un charpentier local qui travaille à une cinquantaine de kilomètres du chantier. On les fabrique tous en atelier et on les ramène en un, ces panneaux, pour améliorer en une seule opération. Du coup, on vient améliorer l'isolation, parce que ces panneaux incorporent de l'isolation.
1: Ouais.
0: On vient améliorer l'étanchéité à l'air de la façade et puis on change, les fenêtres sont intégrées dedans. Donc on change vraiment toute l'enveloppe en une opération.
1: Et combien de temps ça a pris tout ça?
0: Alors sur les bâtiments principaux, on a rhabillé le bâtiment. Ça fait 7500 mètres carrés de murs. Donc ça parle pas forcément, mais c'est vraiment un très long bâtiment.
1: C'est grand, c'est ça. On se rend compte que c'est grand.
0: C'est
1: le
0: plus grand lycée quand même.
1: Ouais.
0: Et donc on a réussi à faire ça en 7 mois d'intervention.
1: D'accord.
0: Et donc en fait les bâtiments étaient utilisés pendant ce temps-là. Il y a juste eu certains percements et ancrages qui étaient nécessaires, qui ont été faits pendant les vacances. Comme ça, on ne gêne personne
1: pour
0: à ce moment-là quand il y a les bruits de percement.
1: Ouais.
0: Et ensuite, on pouvait intervenir durant les temps de cours, etc. Comme je le disais, en 7 mois de chantier, dans le site occupé, il y avait quand même près de 3500 personnes sur le lycée.
1: D'accord, ce qui est non négligeable. Cette rénovation est-elle applicable à d'autres bâtiments? Vous le disiez tout à l'heure, il y a beaucoup de bâtiments dans l'enseignement qui ont besoin d'être rénovés en France. Est-ce que c'est applicable sur ces autres bâtiments, sur d'autres encore, lesquels?
0: Alors, c'est sûr que c'est un des grands enjeux de la filière construction pour les quelques décennies à venir, c'est vraiment de rénover nos bâtiments. Les bâtiments de demain, en fait, c'est ceux d'aujourd'hui, mais on va devoir les rénover. Donc, le procédé qu'on a développé de construction et de construction hors site, donc en atelier, et puis rhabiller les façades par l'extérieur, c'est un mode opératoire qui peut s'appliquer à beaucoup de bâtiments. Alors pas à tous, il y a certains bâtiments dont les façades sont patrimoniales, donc là il faudra

0: innover et trouver d'autres solutions, mais en tout cas c'est vrai que c'est une solution qui est massifiable, réplicable pour un grand nombre de bâtiments dont l'architecture n'est pas particulièrement notable et pour lequel par contre on a un besoin d'action et d'adresser l'urgence climatique rapidement avec une amélioration de l'enveloppe des bâtiments.
1: D'accord. Vous avez remporté un prix le 8 juin dernier, vous pouvez nous en parler ?
0: Oui, on a été honoré de recevoir le Grand Prix Rénovation Durable dans le cadre du concours des Green Solution Awards, qui est proposé par Construction 21. Donc c'est un prix qui met en compétition tous les candidats à l'échelle nationale. Et donc on a été récompensé pour ce projet de rénovation. Et du coup on est même en lice pour la compétition maintenant internationale, dont le résultat sera annoncé lors de la COP26, donc fin d'année.
1: D'accord, c'est symbolique pour vous ?
0: C'est une belle récompense. En plus, sur ce projet-là, on a en outre déjà été récompensé par le Grand Prix de l'ingénierie l'année dernière, donc c'est vrai qu'on est très fiers, et aussi on se rend compte que cette opération, ce type d'opération, on va devoir la répliquer, monter en échelle et être de plus en plus performant pour vraiment rénover l'ensemble de notre parc immobilier qui est très énergivore.
1: Oui, on a besoin de rénovation, c'est sûr. Merci beaucoup Xavier Dévy. Je rappelle que vous êtes chef de projet innovation pour la société Aegis. Merci d'avoir répondu à nos questions.
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1: Bonjour à tous, je suis ravie de vous retrouver pour ce tout nouveau numéro de Green Solutions. Aujourd'hui, mon invité est Antoine Pagnou, architecte pour le cabinet ASP Architecture. Bonjour.
2: Bonjour.
1: Alors, avant de parler ensemble de votre projet, hein, 4 logements sociaux passifs en bois paille, présentez-nous tout d'abord votre cabinet ASP Architecture.
2: Alors donc nous sommes une agence basée dans les Vosges, à Saint-Dié-des-Vosges. Nous sommes une agence plutôt pluridisciplinaire, pardon, avec 3 architectes, un économiste de la construction, un conducteur de travaux. Et puis un dessinateur, 2 secrétaires et plusieurs stagiaires qui viennent tout au long de l'année, notamment de l'École nationale supérieure des techniques et de l'ingénierie du bois qui se situe à Épinal, dans les Vosges toujours. On travaille, je dirais, dans la construction bois en général et dans le biosourcé et à haute performance énergétique depuis maintenant une vingtaine d'années. On fait beaucoup de logements, mais pas que. On a aussi pas mal de bâtiments tertiaires, de bâtiments d'activité. Donc on n'est pas du tout mono-activité. Par contre, on a une forte, une forte caractéristique environnementale et performance énergétique, avec une bonne partie de nos bâtiments qui sont labellisés Passive House. Sur ce projet-là, on a travaillé aussi avec un partenaire qui est assez régulier pour nous, qui s'appelle Terra Energy, qui est un bureau d'études à la fois énergie, fluide et environnement, qui vient en soutien et en collaboration très très régulière avec nous.
1: D'accord. Et alors, justement, on va parler ensemble de ce fameux projet. Alors, c'est 4 logements sociaux passifs en bois paille, projet qui a remporté le prix public bas carbone, ainsi que le grand prix des étudiants des Green Solutions Awards France 2020-2021. Alors, expliquez-nous, décrivez-nous brièvement ce projet qui est situé à plein fin dans les Vosges.
2: Alors, déjà par rapport au projet, c'est un projet donc qui est dans la suite logique de notre production qu'on peut avoir avec le même bailleur social qui s'appelle le Toit Vosgien, qui est un bailleur social très engagé et très en avant, oui, je dirais, sur son époque, qui a un très bon soutien pour nous, en partie conception. Donc le projet se situe, comme vous l'avez dit, à plein fin, dans une petite commune, à 550 mètres d'altitude, donc juste au pied des montagnes vosgiennes. Donc dans un climat qui est plutôt rude en hiver et donc plutôt froid. Il s'agit de 4 logements sociaux qui viennent s'intégrer finalement en extension du petit village qui est plein fin et qui viennent prendre place donc en bordure de bourg avec une conception très très simple qui à la fois reprend de façon un petit peu mimétique la volumétrie des fermes vosgiennes et à la fois qui s'en détache en développant une écriture architecturale un petit peu différente.
1: D'accord. Là, vous parliez justement du climat, hein, très froid l'hiver. J'imagine qu'il a fallu faire tout un travail d'isolation. Est-ce que vous pouvez nous en dire plus ?
2: Oui, tout à fait. Alors, c'est un bâtiment qui est intégralement en structure bois, en ossature bois, qui est isolé avec des bottes de paille. Donc, on a 38 cm de bottes de paille dites agricoles, donc dans leur format tel que ça sort de la botteleuse dans le champ. Et puis, on a encore 8 cm de laine de bois qui viennent renforcer l'ensemble. Ce qui fait qu'on a à la fois, alors on a travaillé énormément sur l'orientation du bâtiment, de façon à ce qu'il soit qui capte au mieux le soleil en hiver et qui s'en protège, oui, en été.
1: C'est ce qu'on appelle. Du coup, il est exposé plein sud, j'imagine.
2: Chaque logement a des grandes baies vitrées qui sont orientées plein sud et qui sont aussi des baies protégées du soleil pour éviter qu'on ait la surchauffe en été. Voilà, donc d'abord on oriente bien le bâtiment, après on fait une très bonne enveloppe, c'est-à-dire très isolante, avec des matériaux biosourcés si possible, ce qui est notre cas puisqu'on est à 90% sur la quantité de matériaux global qui est en biosourcé, en fibre végétale. Et puis une très bonne étanchéité à l'air, et derrière on essaie de récupérer un petit peu les calories partout où on peut les récupérer, c'est-à-dire avec une ventilation double flux qui va permettre donc de récupérer des calories sur l'air extrait, et puis avec de la récupération sur les eaux grises, donc au niveau de la production d'eau chaude sanitaire.
1: D'accord. Justement, un des prix, donc, c'est le prix bas carbone. Bas carbone, c'est votre leitmotiv. Vous pouvez nous en dire plus, pourquoi et comment c'est possible ? Comment avez-vous réussi à gagner ce prix ?
2: Grâce au vote de ceux qui ont voté.
1: Oui, j'imagine.
2: Mais en fait, le bas carbone, pourquoi ? Pour essayer d'avoir une empreinte la plus faible possible, sans nier pour autant avoir une empreinte. C'est-à-dire que dès qu'on va faire un acte de construction, on va modifier notre environnement, on va avoir un impact sur la planète. Donc en fait, notre objectif en tant que constructeur, c'est d'essayer de le limiter au maximum. Et le limiter au maximum, c'est... déjà essayer d'être le plus frugal possible, d'utiliser le moins de matériaux possible, et après d'utiliser les matériaux les plus simples de la façon la plus simple possible et les matériaux les plus locaux possible. En l'occurrence là, la structure bois, l'isolation paille, la fibre de bois pardon qui vient en renfort.
1: Ça vient du coin.
2: Ça vient du coin. Tout vient du coin et on se rend compte aussi que ça permet de faire travailler très facilement avec une conception simple des entreprises locales. Donc ça, et le fait de faire des économies d'énergie derrière, grâce à tout ça, ça permet aussi aux locataires de payer beaucoup, beaucoup moins de charges. On est en moyenne à 15 € de charges par logement, par mois, pour 100% de l'eau chaude, 100% du chauffage, 100% de la ventilation et de l'entretien de l'ensemble du système.
1: Donc ça, c'est ce que paieront l'hiver les locataires par mois, 15 € par mois seulement. Et
2: c'est ce qu'ils payent déjà. C'est-à-dire que c'est sur facture. Ce qu'on peut vous dire, c'est que c'est sur facture. Donc c'est réel.
1: D'accord.
2: Ça, c'est grâce à la conception passive et qui permet finalement, on restitue quelque part un SMIC annuel, enfin SMIC mensuel, pardon, sur l'année. À chaque locataire, hein, si par rapport à des charges habituelles qui sont plutôt de 150-200 € par mois, en fait, on redonne de l'argent quelque part qui est pas investi dans des hydrocarbures qui viennent de l'autre bout de la planète et qui vont pouvoir finalement participer à l'économie locale. Donc il y a une espèce de cercle vertueux qui se forme à travers à la fois l'utilisation de matériaux biosourcés locaux et à la fois les conséquences de cette utilisation, c'est-à-dire des économies d'énergie.
1: D'accord. Concernant l'architecture de ce bâtiment, vous l'avez dit tout à l'heure, donc il est orienté plein sud, justement pour prendre le soleil l'hiver. Vous avez respecté en fait la biodiversité autour de ce bâtiment et vous avez gagné le prix Envirobat Grand Est 2019. Vous pouvez nous en dire plus sur ça ?
2: Alors oui, sur l'architecture en général, c'est très important d'en parler parce que on pourrait avoir la tentation de faire un projet purement technique répondant à des critères techniques. Et en fait, on a aussi une envie d'intégrer nos bâtiments dans leur environnement naturel, c'est-à-dire dans leur environnement naturel, c'est à la fois l'environnement végétal, mais c'est aussi l'environnement des hommes, c'est-à-dire les villages. Et on a travaillé vraiment très très finement les détails d'architecture pour faire en sorte que tout ce qui est technique disparaisse et que finalement on soit pas en train de faire un bâtiment étendard technique qui dont on ne voit que la technique. En l'occurrence,
1: La technique. Qu'est-ce que vous appelez technique en fait ?
2: Alors la technique, c'est la structure bois, c'est le système énergétique qui est mis à l'intérieur. On essaie de pas être démonstratif, c'est-à-dire de faire le bâtiment qui s'intègre le mieux possible, tout en continuant à essayer d'avoir un dessin architectural contemporain. C'est-à-dire d'affirmer finalement que c'est un bâtiment qui est dans son époque, qui utilise certes des techniques qui sont simples et vernaculaires, hein, c'est la construction bois, mais qui peuvent s'exprimer de façon contemporaine. Là, on a des façades, notamment une expression de façade, où on a un volume qui est très monolithique, qui a été rhabillé entièrement toiture, façade, avec de la tuile de teinte noire, grise et noire, enfin grise vernissée et noire vernissée, qui joue énormément avec le soleil, la lumière, renvoie les couleurs de son environnement, c'est-à-dire qu'il y a une espèce de finalement de fusion dans cette peau-là, qui en même temps un dessin très contemporain. Et dans un village qui est finalement assez rural, on a une intégration et une acceptation par les anciens du village qui est très très bonne. Et c'est très intéressant.
1: C'est important,
2: de voir à la fois. Ouais, je pense que ça c'est vraiment une donnée majeure, c'est-à-dire de continuer à faire de l'architecture, mais d'essayer de la faire avec des outils respectueux de l'environnement et de notre planète.
1: En respectant également le paysage. Eh bien, merci beaucoup Antoine Pagnou pour cette intervention. Merci infiniment et à très bientôt.
2: Merci beaucoup, avec plaisir. Au revoir.
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1: Bonjour à tous. Dans le cadre du budget, Sébastien Lecornu propose de relever temporairement de 31 865 à 50 000 euros le plafond exonéré pour les dons d'argent à un enfant, un petit enfant ou un arrière-petit enfant majeur. Autre mesure, un taux unique de 6% pourrait s'appliquer pour certaines donations familiales jusqu'à 100 000 euros. Selon le procureur de Rouen, à ce stade, aucun élément ne permet de considérer le déraillement du TER en Normandie vendredi soir comme un acte de malveillance ou un attentat. Un accident qui a fait une quarantaine de blessés. Le grand retour de Céline Dion sur scène a eu lieu hier soir, lui à Paris. La chanteuse québécoise a lancé sa nouvelle résidence avec un premier concert devant quelques 30 000 fans à la Plénitude Arena de Nanterre. 16 dates sont prévues jusqu'au 14 octobre après 6 années d'absence marquées par des problèmes de santé. Céline Dion qui retrouvera ensuite son public en mai avec 10 concerts supplémentaires déjà annoncés. En France, le thermomètre va continuer de grimper demain et mardi avec un pic de chaleur attendu en début de semaine. Donc, Météo France qui prévoit jusqu'à 30 degrés sur une partie du nord du pays et jusqu'à 35 dans le Languedoc. Cette hausse s'accompagnera d'un temps sec. Une baisse des températures est envisagée à partir de mercredi, mais reste à confirmer. Football et Ligue 1, hier, Monaco n'a pas su se défaire de Strasbourg, un but partout. Nul également pour Le Havre et Angers, ainsi que pour Paris FC et Lyon. Lorient et Toulouse, pour leur part, se sont neutralisés 2 buts partout, quand Nice s'est incliné à Auxerre 1 à 0. 3 rendez-vous ce dimanche en Ligue 1. Lille et Troyes ouvriront la journée à 15h. À 17h15, Lens se déplacera sur la pelouse du promu, Le Mans. Enfin, le PSG terminera le programme à 20h45 à Brest, avec l'objectif bien sûr de décrocher sa première victoire en championnat. Et puis enfin, du côté des parquets de basket, les Françaises ont écrit une nouvelle page de leur histoire à Berlin hier. Les Bleues ont battu les Allemandes 86 à 64 en demi-finale de la Coupe du Monde, se qualifiant ainsi pour leur toute première finale mondiale. Portée notamment par Gabby Williams, auteur de 22 points, l'équipe de France a contrôlé la rencontre et s'est imposée avec
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3: Bonjour, bienvenue à tous, bienvenue sur Bâti Radio pour ce deuxième numéro d'En attendant Interclimat. On est ravis de vous retrouver et j'ai le plaisir co-animer cette émission avec Hugues Edgens. Bonjour Hugues.
4: Bonjour Fabrice.
3: Chargé de mission Interclimat 2022 par Uniclimat. On rappelle, hein, Interclimat, le salon qui va se dérouler, tout le monde l'attend, du 3 au 6 octobre 2022, la Porte de Versailles. Alors ça fait loin comme ça, mais c'est demain finalement.
4: Ah oui, c'est demain, ça vient très vite.
3: Voilà, ouais. L'émission, justement, En attendant Interclimat, bah, son but, c'est, on le rappelle, de vous préparer, vous, peut-être, les futurs visiteurs, les futurs exposants, de vous raconter un petit peu les coulisses de cet événement. Ça sera dans quelques instants avec Violaine Olgasto. Bonjour Violaine.
5: Bonjour Fabrice.
3: Chargée de communication, responsable technique, filtration et épuration pour la qualité de l'air chez Uniclimat. On sera en compagnie également, on présentera notre partenaire du mois. Hugues, vous allez nous parler de Qualitainer.
4: Qualitainer, oui, tout à fait, qui est un des deux partenaires stratégiques du salon. On en reparlera.
3: Voilà, dans quelques instants. On n'oublie pas l'innovation, bien évidemment, les awards de l'innovation. On sera en compagnie de Gilles Dubos, qui est avec nous en visio. Bonjour Gilles.
6: Bonjour tout le monde.
3: Responsable commercial France de VMI Ventilaire Sec. Vous présenterez tout à l'heure votre solution. L'exposant du mois, c'est Gwendal d'Anguille des Déserts. Bonjour Gwendal.
7: Bonjour à toutes et à tous.
3: Vous êtes responsable communication de Cheminée Poujoula. Là aussi, hein, un des exposants phares, évidemment. Vous allez nous présenter vos solutions. Et puis, on terminera avec notre expert du mois. Il est en plateau, c'est Éric Devin. Bonjour Éric.
8: Bonjour Fabrice.
3: Vous êtes délégué général de l'Association française du froid.
8: Tout à fait.
3: Voilà pour le programme, pour le sommaire de cette édition. Tout de suite, on démarre avec les coulisses d'Interclimat 2022.
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3: Et on démarre avec Violaine Olgasto, puisque on est galant dans cette émission. Violaine, vous êtes chargée de communication, donc responsable technique, filtration et épuration pour la qualité de l'air chez Uniclimat. On rappelle que c'est le syndicat des fabricants d'équipements thermiques, aéroliques et frigorifiques, propriétaire du salon Interclimat. Ce salon, hein, on l'a dit, il va arriver très vite. Est-ce qu'on a justement quelques nouvelles de ce salon depuis la dernière fois, depuis notre dernière émission ?
1: Alors oui, il y aura du nouveau. Le principe dans cette partie de l'émission que nous avons ensemble, c'est de vous dévoiler des coulisses. Mmh. Alors vous retrouverez des choses qui ont déjà existé et qui reviennent, et puis d'autres qui seront des nouveautés. Donc au fur et à mesure, voilà, vous viendrez les uns et les autres entendre ces nouveautés.
3: Mmh. On a eu une conférence de presse il y a deux jours.
1: Oui, il y a un peu plus longtemps, mais oui. Alors il y a deux jours, celle du Mondial du bâtiment, ouais. Effectivement, où on a pu faire un tour salon par salon de l'ensemble de l'offre, à la fois pour les exposants, les visiteurs, donner à voir les temps forts que vont proposer les salons. Et oui, on peut retrouver aussi tout ça sur un podcast, on le retrouvera en ligne.
3: Voilà, tout est en ligne sur Bâti ouais. Radio. Hugues, hein, effectivement, on a aussi eu des chiffres de marché pour 2021.
4: Plus... Oui, Uniclima. C'est bien orienté. On a eu une conférence de presse justement sur les chiffres des marchés tout début février. Effectivement, on voit que tous les marchés sont très très bien orientés. Donc ça, c'est de très bon augure pour le salon au mois d'octobre.
3: Le salon se remplit bien, les inscriptions ont progressé.
4: On a encore, depuis le mois dernier, on a encore progressé avec des acteurs aussi bien sur les marchés des logements résidentiels et collectifs que du tertiaire. Donc on est très content de l'avancée. Je pense qu'on va jouer à guichet fermé avant la fin de l'année.
3: Ouais, ouais, on va sûrement dépasser les 100% d'inscriptions. Allez, justement, c'est coulisses avec vous, Violaine. On parle aujourd'hui de l'espace chaudière biomasse. De quoi s'agit-il exactement?
1: Alors, c'est un espace au cœur du salon, entièrement dédié aux fabricants, aux acteurs des chaudières biomasse. C'est un espace que nous co-construisons avec le syndicat français des chaudières biomasse, le SFCB, qui était déjà notre partenaire en 2019. Et fort du succès de 2019, nous réitérons l'expérience de les rassembler et de les mettre vraiment au cœur, un espace visible, identifié, qui a vraiment leur marque, en fait, leur patte dans les acteurs pour montrer un peu cette partie énergétique. Énergie renouvelable, la chaudière biomasse au cœur du salon.
3: Voilà, un espace, donc, vous l'avez dit, qui a toute sa place, qui reprend sûrement un emplacement qu'on ne pourra pas rater. Justement, qu'est-ce qui va être différent par rapport à 2019 ?
1: Alors, de différent, je pense que déjà vous verrez le large sourire de tous les fabricants parce que le marché il a explosé. Donc vous allez voir une offre incroyable. On a quasiment tous les acteurs déjà inscrits. Donc ça c'est un temps fort. On s'adresse là aussi aux visiteurs qui seraient à la recherche d'informations, de nouveaux partenaires, voilà ceux qui sont vraiment dédiés. On va faire montrer tout ce savoir-faire qui est très particulier sur la chaudière bois énergie qui est un marché à part entière et qui représente aujourd'hui alors un bon nombre d'acteurs très locaux, ça c'est vrai, et puis un réseau d'installateurs aujourd'hui à peu près 4000 installateurs, mais c'est pas assez.
3: C'est pas assez.
1: 4000 installateurs pour ces marques, c'est un vrai savoir-faire spécifique, on va dire. Et donc oui, on est aussi en attente de montrer tout ce développement de produits pour attirer aussi des installateurs dans ce réseau.
3: Bien sûr, attirer des talents. On sait que ce sont des métiers en tension, surtout à un moment où ben voilà, la facture de l'énergie pour tous les Français, ça devient vraiment un sujet avec l'inflation. Ouais. Et bien là, ce sont des solutions qui arrivent, mais évidemment, l'offre suit la demande, mais péniblement à cause de la main-d'œuvre. Alors justement, un petit focus sur le salon, cet espace chaudière biomasse, où est-ce qu'on va le retrouver dans le salon?
1: Alors il sera au cœur du salon, effectivement, vous disiez Fabrice, on ne pourra pas le louper. Vous entrerez dans le hall d'Interclimat et en tournant à droite, vous allez tomber sur cet espace qui sera vraiment mis en valeur et vous pourrez voilà y découvrir encore une fois ces grandes marques, ces leaders de la chaudière biomasse, donc bien visible, bien placé. En 2019 c'était déjà le cas, c'était pas très loin du plateau radio d'ailleurs de Bâti Radio et ils ont eu une très belle fréquentation.
3: Ouais. Et bien sûr ils seront les bienvenus pour nous commenter leurs innovations. Plus généralement, vous l'avez dit, le marché des chaudières biomasse se porte bien. Est-ce qu'on a quelques chiffres?
1: Alors oui, Hugues parlait tout à l'heure de la conférence de presse pendant laquelle nous avons pu dévoiler un certain nombre de résultats de nos marchés. Il se trouve que pour la chaudière biomasse, c'est un marché qui a doublé. Voilà, on est passé à quasiment 35 000 chaudières par rapport à deux années 2019 et 2020 où on était autour de 17 500 chaudières. Donc là, c'est effectivement un gros marqueur. On disait tout à l'heure à la recherche d'aller chercher des solutions plus économiques et en tout cas plus respectueuses de l'environnement.
5: on a ce chiffre maintenant de 35 000 chaudières et qui va pas s'arrêter là, on s'en doute. On a de très belles perspectives également. Vous parliez de la hausse du coût de l'énergie. Alors évidemment, ça rentre en ligne de compte. Et puis on a des choses un peu originales. On a bientôt et déjà des couplages chaudières biomasse et solaire thermique. Donc voilà, on pousse cette partie ENR dans les marchés, dans les réalisations. Et on parle là de chaudières, vous savez, à chargement automatique, hein, c'est quasiment 90% de ce marché, on parle de ça, hein, la chaudière avec un chargement.
3: Bien.
5: Et puis il y a peut-être à noter ce qu'on aime aussi dans notre métier, c'est cette diversité en fait de l'offre, notre capacité à nous adapter à tout type de besoins. On est là sur un gros marché de remplacement des chaudières fuel ou des chaudières gaz anciennes et qui ont été remplacées donc en partie par ce type de produit aujourd'hui. On voit un peu quel type d'énergie sont disponibles, quels sont les besoins spécifiques en eau chaude sanitaire, et donc voilà, l'offre sur le marché permet de s'adapter à différentes configurations de bâtiments.
3: Voilà, des solutions en tout cas qui seront représentées, bien représentées, ces énergies renouvelables, comment les utiliser, comment améliorer le confort de l'habitat et améliorer aussi, pourquoi pas, ben, au passage, son porte-monnaie. Ça fait toujours plaisir. Merci Violaine. Tout de suite, on enchaîne, on va découvrir notre partenaire du mois.
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3: Hugues Jones, c'est à vous pour nous présenter donc le partenariat du mois.
4: Oui, on va parler de notre partenariat stratégique avec Qualité ENR. Alors bon, peut-être resituer un petit peu. On a deux partenariats stratégiques sur ce salon. Un premier avec les professionnels du gaz. On en avait parlé lors de l'émission précédente. Et puis un deuxième avec l'association Qualité ENR qui gère les qualifications des installateurs de systèmes à énergie renouvelable en France. Les deux représentent en gros 15 000 installateurs qualifiés, hein, donc voilà, on est à peu près dans le même ordre de grandeur, et les deux sont incontournables sur leur marché, les professionnels du gaz pour les aspects sécuritaires, hein, et puis Qualité ENR, parce que de toute façon les aides aujourd'hui sur les équipements à énergie renouvelable sont éco-conditionnalisés des aides. Vous avez compris.
3: Donc les deux sont incontournables, sécurité certifiée gaz pour professionnels du gaz et éco-conditionnalisés des aides pour Qualité ENR.
4: Ouais, en gros ça veut dire que voilà, on a accès aux aides publiques, enfin les clients des installateurs ont accès aux aides publiques s'ils sont qualifiés, hein, s'ils ont un minimum de compétences. Voilà, c'est ce que ça veut dire.
3: Les professionnels du gaz, on en avait parlé le mois dernier, ont fait un focus justement sur les particularités de Qualité ENR, quelles sont-elles ?
4: Comme son nom l'indique, c'est un système qui est dédié aux énergies renouvelables. Hein, donc les énergies renouvelables dans le secteur du bâtiment, c'est les pompes à chaleur, c'est le bois énergie, on en a parlé un petit peu, hein, les chaudières biomasse. C'est également les poêles à bois, hein, en l'occurrence. Hein, il y a des systèmes plus larges que juste la chaudière. La chaleur solaire, c'est aussi l'électricité solaire. Hein. Voilà, donc les trois premiers, pompe à chaleur, bois énergie, chaleur solaire, c'est vraiment le cœur d'Interclimat. On aura ces systèmes-là sur le salon en octobre. Et bien sûr, on l'a vu en préambule, la chaudière bois énergie. Mais voilà, pompe à chaleur, solaire thermique, ça fait aussi partie du spectre couvert par Qualité ENR.
3: Alors justement, on va s'intéresser à ce partenariat. En quoi consiste-t-il ?
4: Ben, on travaille très en amont avec les deux organismes, donc avec Qualité ENR comme avec les professionnels du gaz. Donc la première des choses, c'était de qu'ils aient un stand partenaire un petit peu plus conséquent que nos autres partenariats. Donc ils auront chacun un stand de 18 mètres carrés sur le salon.
3: C'était 9 mètres carrés en général pour les partenaires.
4: Ouais, c'est
3: petit. Bon, 18 mètres carrés, ils auront un petit peu plus de place pour présenter leur solution.
4: Ils auront un petit peu plus de place, un petit peu plus visible. On a fait attention à ce qu'ils soient aussi près des marques qui correspondent à leur marché. Et puis, voilà, on travaille déjà depuis quelques mois pour prendre en compte leurs objectifs également sur le salon. On fait de la communication ensemble, la preuve. Aujourd'hui, on parle aussi, on les associe dans nos émissions. Et puis, le dernier volet, ça sera le faire venir. Hein, si on compte sur les installateurs qui représentent pour venir visiter le salon et qui auront comme ça plein de raisons de venir sur le salon Interclimat en octobre.
3: Voilà, Cali, TNR, partenaire privilégié hein, de l'édition 2022 d'Interclimat. Une réaction, tiens, on a Gwendal d'Anguille des Déserts, qui est responsable communication des cheminées Poujoula. Vous êtes satisfait de ces partenariats? Qu'en pensez-vous, Gwendal?
7: Bonjour Fabrice. Oui, en effet, on est satisfait parce que ça permet en fait de parler directement avec nos installateurs qualifiés. Donc qualité ENR, il faut savoir que dans le groupe Poujoula qu'on évoquera après, la formation est principale pour nous, pour nos clients. Donc bien entendu, ça permet de mettre en place les compétences et savoir-faire qui sont indispensables pour, je dirais, la profession et pour que tout le monde soit acteur de la performance énergétique.
3: Très bien, merci Gwendal. On revient à vous dans quelques instants. Mais tout d'abord, on va s'intéresser aux awards de l'innovation.
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3: Les awards de l'innovation, on est en compagnie de Gilles Dubost, le responsable commercial France de VMI Ventilaire Sec. Gilles, pouvez-vous nous présenter en quelques mots ce que fait votre société ?
8: Alors, Ventilaire Sec, c'est une entreprise nantaise. Nous existons depuis une trentaine d'années. Nous sommes une PME et qui conçoit et fabrique des systèmes de ventilation par insufflation, des ventilations simple flux en fait. Et un des gros avantages de ces systèmes de ventilation par insufflation, c'est qu'on va filtrer l'air entrant dans les logements et on va pouvoir piloter le débit d'air en fonction des besoins des occupants.
3: D'accord. Donc, vous étiez exposant Interclimat 2019. Vous serez à nouveau là pour l'édition 2022. C'est important parce que bah, vous dites, voilà, fabricant français, on pourrait dire petit poussé parmi, effectivement, des plus grosses maisons, des plus gros industriels.
8: Oui, oui, absolument. Comparé à des gros industriels du marché qu'on peut connaître, on est une petite structure, on est 38 personnes. On fait 6000 systèmes de ventilation par an et nos systèmes sont de plus en plus connus, de plus en plus reconnus et on peut maintenant les trouver également auprès des distributeurs de professionnels.
3: Alors petit mais costaud et surtout innovant puisque vous avez été nominé pour les awards de l'innovation en 2019 avec VMI Purvent, un système de ventilation mécanique connecté pour le bâtiment résidentiel. Racontez-nous, qu'est-ce que vous avez mis dedans, où se réside l'innovation ?
8: Alors, comme je vous le disais avant, le premier impact pour nous, c'est d'avoir un filtre, parce que c'est important de filtrer l'air entrant. Pour information, les filtres qu'on utilise, c'est les mêmes médias que les masques chirurgicaux qu'on peut se mettre sur le visage aujourd'hui pour se protéger des virus. Et après, la grosse innovation, en fait, c'était de pouvoir piloter le débit d'air de la ventilation en fonction des besoins de la maison et des occupants. Donc, on va mesurer, par exemple, température, humidité intérieure, extérieure, pour pouvoir adapter le bon débit d'air en fonction des conditions climatiques et des besoins de la maison. Mais on peut également rajouter des capteurs de CO2 pour pouvoir aussi avoir un pilotage en fonction du taux d'occupation du bâtiment.
3: Très bien. Justement, une petite question d'actualité. Là, on se dit qu'avec, vous avez parlé des masques, alors on est en train de les enlever, heureusement. On espère que la crise sanitaire est derrière nous. Comment ça s'est passé pour vous? Ça a dû cartonner, là, tous ces systèmes pendant les deux années qu'on vient de connaître?
8: Absolument. En fait, souvent, ce qui fait le malheur des uns, enfin, faire le bonheur des autres. Mais c'est vrai que la ventilation dans les rénovations du bâtiment, ça a toujours été le parent pauvre depuis tant d'années, malgré toutes les réglementations thermiques qu'il y a pu y avoir. Et là, le contexte sanitaire a fait que les gens, et y compris jusqu'au particulier, à l'utilisateur, les gens ont pris conscience que la qualité d'air était quelque chose d'important et un vrai enjeu pour notre santé.
3: Alors, bon, bien sûr, il y a eu l'impact de la pandémie. Un impact aussi, peut-être, cet award de l'innovation que vous avez décroché en 2019. Est-ce qu'il a été un plus pour la notoriété, la communication, la commercialisation de votre produit ?
8: Absolument. Grâce au award, on a pu, sur le salon, faire des rencontres avec d'autres industriels qui sont venus s'intéresser un peu à nos solutions. Donc aujourd'hui, on a parlé beaucoup de qualité d'air, mais grâce à nos systèmes de ventilation, on peut aussi se coupler avec des pompes à chaleur, avec différentes grandes marques du marché. En rajoutant une boucle d'eau dans notre système de ventilation, on va pouvoir ainsi préchauffer ou rafraîchir l'air qu'on va insuffler dans la maison pour, en plus de la santé, s'attacher au confort des occupants. Donc tout ça, ça a été lié à ces awards, en fait, qui nous ont permis de rencontrer ces industriels, qui nous ont permis aussi de rencontrer beaucoup plus de monde et de faire un lancement de ce nouveau produit qui a été très intéressant pour nous. On ne s'interdit pas d'ailleurs même de se repositionner sur les awards du 2022.
3: Alors, c'était ma question à Hugues. Tiens, ils sont beaux joueurs, ils remettent leur titre en jeu chez VMI Ventilarsec. Est-ce qu'on peut avoir un deuxième award si l'innovation est en rendez-vous?
4: Rien ne s'y oppose. Alors, pas évidemment pas avec le même produit.
8: Absolument.
3: Alors, on va demander justement à notre ami, qu'est-ce qu'on a, quelle, la prochaine innovation, qu'est-ce que vous allez présenter sur ce salon 2022?
8: Alors aujourd'hui, on va axer. On était déjà assez connu, de plus en plus connu sur tout ce qui est logement résidentiel, et on a développé maintenant une VMI avec les mêmes caractéristiques, on va dire, d'innovation sur la filtration, le pilotage par le CO2, les couplages pour tout ce qui va être ERP et petit tertiaire. Donc, l'idée, c'est d'avoir un système de

0: prochaine édition d'Interclimat.
1: Voilà, alors pour l'instant, il est avec nous en visio, Gwendal Dangui des Déserts, responsable communication Cheminée Poujoula. On resitue la dimension du groupe en ce moment, enfin voilà, en 2022, où on en est chez Groupe Poujoula.
2: Alors, Cheminée Poujoula était la marque phare du groupe Poujoula. Oui. Le groupe Poujoula est une ETI, donc entreprise de taille intermédiaire. C'est un groupe familial appartenant à la famille Coirier, donc actionnariat familial. On a un groupe, en fait, si vous voulez, qui a trois métiers différents. On a tout ce qui est cheminée domestique, donc tout ce qui est appareillage d'appareils indépendants et chaudières. On a une partie plutôt activité cheminée industrielle pour tout ce qui est cogénération, production d'énergie. Et une troisième activité qui est la partie bois énergie sous les deux marques Woodstock et Crépiteau. C'est vraiment le groupe Poujoula est un acteur de la performance énergétique à ce niveau-là.
1: D'accord. Quelques chiffres, je crois que on est quoi, oui. 1500 salariés aujourd'hui ?
2: Exactement Fabrice, on est 1500 salariés et on est sur un exercice 2020-21 à 250 millions d'euros de chiffre d'affaires et une prédiction pour 2021-2022 vers 290 millions d'euros de chiffre d'affaires.
1: Ouais, une belle ETI effectivement, on peut pousser un petit cocorico là. Alors, bonne nouvelle effectivement, comme le disait Gaëtjens à l'instant, le retour de Poujoula sur le prochain salon Interclimat. Est-ce que l'actu, là, c'était le bon moment pour vous de revenir justement après ces périodes de confinement? On sentait que c'est le moment-là de reprendre la parole à nouveau, Gwendal?
2: En effet, Fabrice, le contexte salon est très favorable. On a un marché lié aux énergies qui est très dynamique, mais on a également aussi le repositionnement du salon Interclimat à Porte de Versailles, qui va devenir beaucoup plus favorable pour le visiteurat de province, notamment les installateurs et les majeurs de la distribution qui sont pour nous une clientèle privilégiée. Mais on a également, à la fois, comme on le disait tout à l'heure, une représentation du marché qui va être très intéressante avec la présence d'acteurs majeurs dans le domaine des chaudières, les chaudières gaz, chaudières biomasse notamment, mais également l'univers de la PAC et de nouvelles technologies en lien avec les énergies. Donc autant d'intervenants marché auxquels nous sommes très attentifs en termes de solutions produits associés. Donc pour nous, c'est vraiment une belle édition qui a l'air de se préparer. Voilà.
1: Je voyais Gilles qui était en train d'acquiescer quand vous avez dit retour à la Porte de Versailles en plein Paris. C'est un facteur important pour vous, Gilles Dubosc, également?
3: Oui, c'est pas forcément le plus pratique pour les exposants, mais il faut reconnaître que pour les visiteurs, c'est un accès beaucoup plus simple et qui va permettre à beaucoup plus de monde, comme il a été dit, pour les installateurs de pouvoir venir nous rencontrer sur le salon.
1: C'est vrai que c'est sans doute un choix gagnant et gageons que ça sera une affluence record. On verra ça dans quelques mois. On revient à Poujoula. Comment se portent les marchés sur lesquels vous évoluez? On sait qu'en ce moment, voilà, il y a une forte demande pour l'intérieur, hein, d'une manière générale, pour les Français, même les Européens d'une manière générale. Où est-ce qu'on en est?
2: En effet, comme je disais tout à l'heure, on constate vraiment une très bonne dynamique sur les marchés. À l'instar des autres acteurs du génie climatique et de l'efficacité énergétique, la bonne dynamique qui est liée, bien entendu, à la RE 2020, mais également à l'effort qui est fait sur la partie biomasse. Mais il faut savoir que cette bonne dynamique aussi, elle est à l'export, hein, elle est en France, en marché français, mais à l'export, nous on le constate avec nos implantations en Europe, aussi bien en Angleterre, en Belgique, aux Pays-Bas ou en Suisse. Et par là même, on espère que sur le salon, on verra également cette dynamique des marchés alentour qui puisse être visible sur Interclimat.
1: Du côté des nouveautés produits, vous avez déjà participé au concours d'innovation, vous avez déjà été lauréat d'ailleurs par le passé. Est-ce que il y a des innovations qui vont être présentées sur cette édition 2022?
2: Bonne question Fabrice, parce que l'innovation pour nous est au cœur du mix produit Poujoula. On est en permanence dans l'innovation, donc là je vais pas vous dévoiler parce qu'on est en train de réfléchir, je dirais, à quelle innovation on pourrait présenter, sachant que la deadline est au mois de mai, mais on y pense, bien entendu.
1: Et puis, on l'a vu, hein, avec cet espace chaudière biomasse, hein, vous l'avez dit, où seront présents la plupart des fabricants de chaudières bois énergie du marché. Vous avez déjà votre emplacement, vous n'êtes pas très loin?
2: Alors, on n'est pas très loin, on est dans la grande allée centrale. Donc, on sera très près et bien entendu très attentif à ce qui pourra, je dirais, émaner du salon. Sachant que, comme l'a dit tout à l'heure Hugues, nous n'étions pas présents lors de l'édition précédente. Donc, c'est difficile pour moi de vous donner une idée de comment va être cette édition. Mais comme on est

0: sur un marché très dynamique. On espère vous donner un avis très favorable après cette édition 2022.
1: Ouais. Et donc, on se prépare là quelques mois. C'est encore loin ou ça s'anticipe, ça se prépare, on bosse sur le stand. Comment ça se passe dans la coulisse du groupe Poujoula?
0: Dans les coulisses, dans le côté très opérationnel, bien entendu, ça se prépare depuis l'année dernière. Maintenant, on arrive sur la partie concrète avec le travail comme pour Gilles qui évoquait tout à l'heure sur la partie des stands, le standiste, je dirais la mécanique à mettre en place. Et bien entendu, on est très attentif à travailler ensemble avec Uniclimat notamment et l'organisateur pour faire une très belle édition ensemble avec les autres acteurs énergétiques qui sont présents à Interclimat.
1: Et ben voilà, on sera ravis bien sûr de visiter le stand et puis au-delà, n'hésitez pas à venir nous faire un coucou au micro de Bâti Radio puisqu'on sera également de la partie sur le salon. On passe tout de suite, merci beaucoup hein, Gwendal pour cet aperçu du groupe, là aussi groupe très en forme, belle ETI française, Gwendal dans Guide des Déserts pour cheminer Poujoula. Tout de suite on passe à notre dernière rubrique, c'est l'expert du mois.
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1: Et notre expert du mois, c'est Éric Devin, délégué général de l'Association française du froid. Hugues, là aussi, je vous laisse la parole. L'expert, pourquoi Éric aujourd'hui? Pourquoi effectivement l'Association française du froid?
3: Ben, on change complètement d'univers là.
1: Oui, du chaud au froid là.
3: Mais voilà, cheminée, du chaud au froid, c'est Interclimat. Voilà, on passe du chaud au froid en un rien de temps. Et la climatisation, ben, il y a un vrai bon sujet, c'est comment utiliser la climatisation d'une manière responsable. Donc on fait et l'Association française du froid y travaille dans le cadre d'un programme et Eric va nous expliquer tout ça qui est remarquable, hein, dédié au département et territoire d'outre-mer en particulier. Donc je vais laisser nous en parler plus précisément, mais voilà, on a c'est pour ça qu'on a choisi de faire un focus sur ce programme parce qu'il est vraiment terrain, il implique les acteurs et vers une utilisation responsable d'un élément de confort. Le confort, c'est quand même, on s'aperçoit que c'est indispensable dans de nombreux cas.
1: Hein, c'est indispensable et pas seulement dans les dom-toms, mais surtout quand, durant ces quelques derniers mois, on a dû rester plus souvent qu'à l'ordinaire à la maison. Alors, de Carrie Bansila, du chaud au froid, parlez-nous, Éric, du programme Climeco. À quoi ça correspond?
4: Alors, volontiers, je vais commencer par quelques chiffres. Dans les départements d'outre-mer, là où se déploie le programme actuellement, 20% de la facture énergétique des ménages correspond à la climatisation. Alors les fabricants qui sont tous chez Uniclimat de climatiseurs font d'énormes efforts pour améliorer l'efficacité énergétique des systèmes. Mais on a à peu près 20% d'économie, un gisement de 20% d'économie sur l'usage, malgré l'amélioration de l'efficacité énergétique. Et donc l'AFF, qui est une association d'utilité publique créée en 1908, donc qui regroupe tous les professionnels, Uniclimat est membre,
3: on est membre
4: et très participant, très actif au sein de l'AFF, a porté un programme d'économie d'énergie, donc dans le cadre de la réglementation portée par le ministère de la Transition énergétique, et a été choisi par le ministère pour sensibiliser les utilisateurs de climatisation dans les départements d'outre-mer à faire des économies d'énergie. Donc c'est un programme qui est financé dans le cadre des C2E par deux producteurs d'énergie.
3: Certificat Engie d'économie d'énergie, les voilà. C2E.
1: Merci, il faut traduire effectivement.
4: Oui, excusez-moi. Engie et puis Vivo Énergie Réunion qui sont des producteurs d'énergie. Et puis on a comme partenaire l'ADEME. Les syndicats d'installateurs, Uniclimat, l'Institut international du froid pour pouvoir promouvoir aussi ce travail au-delà de nos frontières puisqu'on n'a qu'une planète, le frigorifique, donc des laboratoires de recherche, le CNAM, le CMA froid, etc. Et bien d'autres partenaires, je vais en oublier, pour déployer d'une part des bonnes pratiques et puis ensuite Sensibiliser les ménages, mais je crois qu'on y reviendra.
1: Alors justement, oui, c'est ce programme Climeco, vous l'avez dit, hein, donc l'idée c'est d'utiliser de manière responsable les systèmes de climatisation, principalement sur ces territoires d'outre-mer où les températures peuvent être assez difficilement supportables. En plus, c'est pratiquement toute l'année, le climat est très chaud, très humide. L'idée c'est quoi? De revenir à une température, parce que oui, on a souvent cette image, effectivement, il y a des gens qui vivent carrément dans des frigos, c'est comme les gens qui chauffent trop, il y en a peut-être qui utilisent la clim un peu trop à fond. Est-ce que c'est l'idée justement de rendre les utilisateurs responsables ou de leur parler du confort d'usage?
4: Oui, alors d'abord le taux d'équipement des ménages, c'est 5 fois plus important dans certains départements que la métropole. Mmh. Et au minimum, c'est 2 à 3 fois le taux d'équipement des ménages. Donc effectivement, il y a des gains d'économie à porter. Et pour cela, l'AFF va s'appuyer sur les professionnels. Donc la première chose, c'est d'asseoir une responsabilité sociale des entreprises, qui sont des installateurs, des vendeurs de clim, sur ces concepts relatifs aux économies d'énergie, et d'en faire des relais actifs vis-à-vis des ménages. Et
1: quoi, puis, par exemple, si on prend une mesure concrète, qu'est-ce qu'on peut demander?
4: On a 8 éco-gestes grand public, hein, qui ont été développés par un comité d'experts auquel a participé Uniclimat, mais aussi des spécialistes de l'habitat, qui est quand même très particulier dans le département d'outre-mer, donc tout ce qui est prévention bioclimatique à l'usage de la clim, hein, je pourrais le dire élégamment de cette manière, pour développer les 8 éco-gestes les plus pertinents et les chiffrer. Parce que des éco-gestes, il y en a énormément. Mm-hmm. L'important, c'est effectivement d'en avoir un faible nombre pour qu'elles puissent rentrer dans les habitudes d'usage. Et deuxièmement, qu'elles soient pertinentes, c'est-à-dire qu'elles aient un vrai impact sur les économies. Et derrière cela, on a une communication grand public. J'invite les auditeurs à aller voir notre site internet, évidemment, avec notre petite pieuvre, ces 8 tentacules qui symbolisent les 8 éco-gestes qui permettent de gagner 20% d'économie d'énergie, l'énergie étant chère, très carbonée dans les départements d'outre-mer. Eh bien, on a un impact à la fois sur le portefeuille et sur le climat.
1: Voilà, un éco-geste, allez, tiens, au hasard. Programme ton climatiseur pour ne fonctionner que lorsque tu es là. Eh oui, c'est pratique. Il faut y penser, ça ne sert à rien de climatiser une pièce quand on n'est pas là toute la journée.
4: Tout à fait. Donc derrière ça, il y a un certain nombre d'éléments, une application mobile qui permet aussi d'avoir des rappels, de manière à ce que ce simple geste, encore une fois, hein, qui ne demande pas à être ingénieur en thermique, puisse rentrer dans les mœurs.
1: Mmh. Comment on fait pour devenir partenaire, là? Vous parliez de vous appuyer sur les professionnels. Est-ce que on forme justement? Comment on fait pour être ambassadeur de ce programme?
4: Tout à fait. Alors, les professionnels signent une convention formelle avec l'AFF, une convention d'engagement à réaliser les actions qui sont dans le programme. À partir de là, nous avons un certain nombre d'organismes de formation qualifiés Climeco qui vont dispenser une formation gratuitement pour ces professionnels. Et puis ensuite, ils vont acquérir le formidable nom d'ambassadeur, ambassadeur du climat.
1: C'est pas mal, ça en jette. Ah,
4: ça en jette. Ouais, dans leur action de tous les jours, alors s'ils sont frigoristes, ils vont appliquer des bonnes pratiques de maintenance, hein, donc très professionnelles, pour améliorer l'efficacité des systèmes, hein, qui sont installés. Et puis sensibiliser les utilisateurs aux économies d'énergie qu'ils vont pouvoir rencontrer par le biais de marquages informatiques et puis la promotion des 8 éco-gestes dont j'ai parlé précédemment.
1: Eric Devin, est-ce qu'on a déjà des premiers résultats, puisque le programme a été lancé il y a quelques mois maintenant, dans les différents territoires d'outre-mer? Qu'est-ce qu'on observe?
4: Oui, alors on avait choisi un département pilote, La Réunion, qui est très en avance, et puis ensuite ça s'est déployé largement dans la zone Antilles, et puis à Mayotte. Donc on a une très forte mobilisation des entreprises qui donnent un sens positif à ce complément d'activité. Donc il y a une passion qui se dégage de ça, et puis un retour très positif aussi des utilisateurs qui dispose aussi de moyens pratiques pour se rappeler des éco-gestes et puis pour les appliquer. Voilà. Alors après, dans la durée, on n'a pas encore tout à fait le recul des économies d'énergie générées. C'est ce que l'on est en train de regarder. Il faut se rappeler que dans les départements d'outre-mer, l'impact de la pandémie a été très sévère avec des confinements. C'est la raison pour laquelle le programme qui devait se terminer fin 2022 est prolongé d'un an supplémentaire, ce qui va permettre d'atteindre des objectifs d'économie dont on estime que pour tout programme, c'est quand même la production d'électricité de l'île de la Réunion pendant un an.
1: Ah bah c'est extrêmement conséquent, et puis c'est vrai que ces éco-gestes, on a tout intérêt à tous les apprendre là aussi, hein, pour des problématiques bien sûr énergie, mais également pouvoir d'achat. Donc une action qui va se diffuser plus largement évidemment en Guadeloupe, Mayotte, Guyane, dans une moindre mesure Martinique, et puis bonne nouvelle, vous l'avez dit, jusqu'en 2023. Merci Eric, Eric Devin, donc AFF, Association Française du Froid. Hugues, on arrive déjà au terme de cette deuxième édition. En attendant Interclimat, on a fait un beau parcours. On va bien sûr remercier l'ensemble des participants. Éric Devin, donc délégué général de l'Association Française du Froid. Merci à notre exposant du mois qu'on a hâte hein, de retrouver à Interclimat, Gwendal d'Anguille des Déserts, voilà, qui prépare, qui fourbit son stand cheminée Poujoula, groupe Poujoula. On va voir toutes les nouveautés. Des innovations, on en verra aussi du côté de VMI Ventilaire Sec. Merci Gilles Dubosc. Donc responsable commercial France, et puis merci à vous Violaine Olgasto qu'on retrouvera bien sûr dans d'autres éditions. Merci Hugues qui a brillamment préparé, concocté cette émission.
3: Merci Fabrice.
1: À la technique David Payan, on se retrouve dès
3: brillamment
1: le mois...
3: présenté cette émission.
1: C'est gentil. Dès le mois prochain, on se retrouve pour une nouvelle émission d'En attendant Interclimat.
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1: Bonjour à tous. Dans le cadre du budget, Sébastien Lecornu propose de relever temporairement de 31 865 à 50 000 euros le plafond exonéré pour les dons d'argent à un enfant, un petit enfant ou un arrière-petit enfant majeur. Autre mesure, un taux unique de 6% pourrait s'appliquer pour certaines donations familiales jusqu'à 100 000 euros. Selon le procureur de Rouen, à ce stade, aucun élément ne permet de considérer le déraillement du TER en Normandie vendredi soir comme un acte de malveillance ou un attentat. Un accident qui a fait une quarantaine de blessés. Le grand retour de Céline Dion sur scène a eu lieu hier soir, lui, à Paris. La chanteuse québécoise a lancé sa nouvelle résidence avec un premier concert devant quelques 30 000 fans à la Plénitude Arena de Nanterre. 16 dates sont prévues jusqu'au 14 octobre après 6 années d'absence marquées par des problèmes de santé. Céline Dion qui retrouvera ensuite son public en mai avec 10 concerts supplémentaires déjà annoncés. En France, le thermomètre va continuer de grimper demain et mardi avec un pic de chaleur attendu en début de semaine. Donc, Météo France qui prévoit jusqu'à 30 degrés sur une partie du nord du pays et jusqu'à 35 dans le Languedoc. Cette hausse s'accompagnera d'un temps sec. Une baisse des températures est envisagée à partir de mercredi, mais reste à confirmer. Football et Ligue 1, hier, Monaco n'a pas su se défaire de Strasbourg, un but partout. Nul également pour Le Havre et Angers, ainsi que pour Paris FC et Lyon. Lorient et Toulouse, pour leur part, se sont neutralisés 2 buts partout, quand Nice s'est incliné à Auxerre 1-0. 3 rendez-vous ce dimanche en Ligue 1. Lille et Troyes ouvriront la journée à 15h. À 17h15, Lens se déplacera sur la pelouse du promu, Le Mans. Enfin, le PSG terminera le programme à 20h45 à Brest, avec l'objectif bien sûr de décrocher sa première victoire en championnat. Et puis enfin, du côté des parquets de basket, les Françaises ont écrit une nouvelle page de leur histoire à Berlin hier. Les Bleues ont battu les Allemandes 86 à 64 en demi-finale de la Coupe du Monde, se qualifiant ainsi pour leur toute première finale mondiale. Portée notamment par Gabby Williams, auteur de 22 points, l'équipe de France a contrôlé la rencontre et s'est imposée avec
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3: Bonjour à tous et bienvenue pour ce premier épisode de l'Influenceur BTP, la nouvelle émission de Bâti Radio, une émission de dingue unique, un concept que je suis allé chercher au fond de ma tête, qui me faisait rêver, qui était au fond de mes tripes. Dans cette émission, je vais te présenter les parcours et les influenceurs du BTP. Les artisans qui arrivent à faire des milliers, des dizaines de milliers, des millions de vues, même en mettant en avant leur savoir-faire, en faisant des vidéos sur les réseaux. Et mon objectif, c'est de les présenter, te faire découvrir leur histoire inspirante et te faire bénéficier de leurs conseils que tu pourras mettre en application dès que tu auras fini d'écouter ce podcast ou regarder cette vidéo. Des invités absolument époustouflants, des hommes, des femmes, des jeunes, des moins jeunes, certains qui sont tombés dans le BTP très jeunes, d'autres qui sont arrivés sur le tard, d'autres qui font des vidéos depuis très longtemps, d'autres qui ont commencé il y a peu. Mais en tout cas, tout ça, c'est du contenu exclusif pour toi. Moi, je suis Jean Bernard, cofondateur d'Eldo. C'est une start-up qu'on a lancée il y a 5 ans. C'est un logiciel pour aider les artisans et les marques à digitaliser leur communication et leur gestion commerciale pour les aider à faire face au nouveau consommateur qui est de plus en plus exigeant et faire face à de plus en plus de pression en tant que patron d'entreprise du BTP. Et donc, l'entreprise grandissant, j'ai vu des besoins de pouvoir aller encore plus loin pour mettre en avant son entreprise. Et donc, je suis allé voir Guillaume, je lui ai dit, cette idée d'émission. Et elle est là pour toi et pour le premier épisode, j'ai l'honneur d'accueillir Kelly Cruz. Salut Kelly, comment ça va?
4: Salut, ça va et toi?
3: Ça va super bien. Alors là, c'est le premier épisode, mais on a déjà tourné un numéro spécial avec 4 autres artisans du BTP. Qu'est-ce que t'en as pensé, Kelly, de ce premier épisode spécial?
4: Bah, c'était cool. Franchement, c'était chouette.
3: Alors l'épisode, vous allez voir, il va sortir bientôt. C'est les anecdotes sur les moments les plus cocasses, les publications qui ont explosé. Et donc, vous découvrirez ça bientôt. Restez bien connectés. Abonnez-vous à la chaîne YouTube ou laissez un avis et abonnez-vous au podcast pour ne rater aucun des épisodes parce que vous allez avoir plein de conseils très utiles. La question du jour qu'on verra tout à l'heure avec Kelly, c'est comment trouver des idées de contenu. C'est pour démarrer ou même pour se renouveler, c'est jamais simple de savoir quoi raconter sur les réseaux. J'entends souvent, oh, mais moi je sais pas quoi dire sur les réseaux, ça. Hein? Mais du coup, Kelly va vous dire comment elle fait pour trouver ses sources d'inspiration. Vous allez voir, c'est super cool. Mais avant ça, je vais vous présenter Kelly. Kelly, tu peux nous dire pour les personnes qui nous regardent qui tu es, d'où tu viens, quel est ton métier, voilà, tout ça, tout ça.
4: Alors moi du coup c'est Kelly Cruz, je suis carreleuse depuis 10 ans, j'ai 29 ans et je suis sur les réseaux depuis un peu plus d'un an.
3: Mm-hmm. Ça fait qu'un an.
4: C'est ça.
3: Déjà les grandes chaînes, Macron, tout ça, mais ça fait qu'un an.
4: Ouais, c'est cool, ouais, non, c'est vrai que ça a été assez rapide.
3: Wow. Alors vous allez voir Kelly, comme je viens de vous le dire, elle fait des millions de vues, elle a eu les félicitations du président, on l'a vu sur Brut, on l'a vu sur BFM, Le Parisien.
4: Ça, un peu partout, j'avoue. C'est cool.
3: C'est assez incroyable. Bravo pour ça. Kelly, comment on peut te suivre et te découvrir? Sur quel réseau on peut te trouver?
4: Du coup, sur TikTok, kelly.cruz, cruz.67 et sur Instagram, kelly.cz67.
3: Ok, donc vraiment TikTok, Insta, YouTube, pas encore de...
4: Je pense que je m'y mettrai, mais c'est vrai que pour l'instant, c'est déjà pas mal de gérer deux réseaux. Mine de rien, c'est pas rien. Ouais. Donc pour l'instant, ouais, j'y pense.
3: Ok, bah restez bien connectés, vous voyez comment la suivre maintenant et voir les super vidéos qu'elle fait. Kelly, comment les femmes dans le BTP, on n'en voit pas tous les jours, il y en a de plus en plus.
4: On commence à débarquer.
3: En force, je le disais, j'étais chez Matati ce week-end, c'était une des premières maçons il y a une trentaine d'années.
4: Ouais.
3: Travailler avec mon oncle.
4: Parce qu'il y a 30 ans, ça devait pas être facile. Hein.
3: Ouais, peut-être 20 ans. 20, 30
4: ans. Même il y a 20 ans. Hein.
3: Ouais, oui. Ben, en plus, c'était pas les mêmes moyens qu'aujourd'hui. C'est vrai que physiquement, ils ont un peu reçu. Mais du coup, te félicite. Pour ce que tu fais.
4: Et tu diras merci. Et félicitations à elle, oui.
3: Ça marche. Et du coup, alors toi, comment tu t'es orienté vers les métiers du BTP, du coup?
4: Alors moi, déjà, faut savoir que de base, j'ai fait un CAP coiffure que j'ai obtenu.
3: Bravo. Mes autres tatis sont coiffeuses aussi.
4: Voilà. Tu vois, moi, j'ai fait les deux. Et du coup, j'ai eu mon CAP. Je devais à la base me diriger vers un BP. Sauf que j'ai commencé à avoir ce délire du bâtiment. Je connaissais pas forcément le milieu. Hein. J'ai eu ce délire et voilà. Et une fois que j'ai un truc en tête, on l'enlève plus, c'est mort. Du coup, j'ai eu beaucoup de mal à l'annoncer à mon père. Et un soir, j'ai pris mon courage à deux mains. Je lui ai annoncé.
3: Et pas que le courage.
4: Ouais, non, c'est clair.
3: Il y a quelque chose de vodka, non?
4: Ouais, on va le dire. On peut le dire, d'accord, ok. Ouais. Bon, j'avoue, j'ai bu 3 verres de vodka avant de lui annoncer.
3: Tant que tu dis pas la marque, c'est bon.
4: C'est ça. Ça m'a aidé à me détendre. Mais ouais, donc du coup je lui ai annoncé, forcément il s'est dit mais qu'est-ce qu'elle me raconte celle-là. Du coup il m'a fait prendre un sac de colle, il m'a dit tu marches qu'à là-bas, tu reviens. Du coup je l'ai fait en courant pour lui dire t'as vu je peux.
3: Ouais.
4: Et du coup voilà, forcément il était pas, enfin il me prenait pas au sérieux, il s'est dit voilà, à délire ça.
3: Oui,
4: y est,
3: ça va lui passer.
4: C'est ça. Donc du coup j'ai fait un stage avec lui où il m'a bien montré, mais j'ai rien.
3: Tous les trucs pour te décourager, voilà, tous les trucs bien hardcore.
4: Mais disons que j'ai rien lâché. C'est vrai qu'autour de moi, tout le monde m'a dit que je tiendrais pas 3 jours, parce que voilà, en plus, je suis un petit gabarit, hein, je veux dire, voilà. Mais comme dit, j'ai tenu. Et en fait, je crois que plus on me disait que j'allais pas y arriver, plus ça me motivait, en fait.
3: Voilà,
4: j'ai un caractère où faut pas me dire que j'y arriverai pas. Parce que je crois que tu peux me dire, Kelly, t'arrives pas à voler, c'est pas possible, que je te jure, je trouve le moyen. Non, mais voilà. Et du coup, ouais, c'est vraiment. En fait, je crois que c'est vraiment que tout le monde dise que j'arriverai pas, qui m'a tellement. Je crois que c'est vraiment ce qui m'a donné de la force, en fait, de. Parce que voilà, je vais pas te mentir, hein, les premiers jours c'était dur. Hein. Par exemple, mon premier jour de stage, il m'a envoyé décharger une palette. Quand t'as pas l'habitude, une palette, forcément,
3: que ça soit les carreaux ou la colle, deux, c'est chaud.
4: Voilà. Une fois que t'as l'habitude, c'est bon. Mais je veux dire, quand t'as pas l'habitude, t'es
3: tu
4: jeune.
3: Tu rentres le
4: suite.
3: Soir.
4: Le soir, ça allait encore. C'est le lendemain matin. Je me rappelle, je me suis réveillée, mais c'était horrible. J'ai senti des. Je savais même pas que j'avais autant de muscles. Je veux dire, c'était horrible, franchement. Mais j'ai rien dit. J'ai continué après ensuite, quoi. Et maintenant, aujourd'hui, j'ai l'habitude, donc pas de problème. Je te décharge une palette sans problème.
3: C'est beau. Et là, aujourd'hui, tu gères une salle de bain de A à Z.
4: Ouais, voilà, easy. Tout. Je fais un peu de tout. Après, c'est vrai que je fais beaucoup de salles de bain parce que c'est. Une fois, mon père m'a demandé qu'est-ce que je préfère faire. Et je lui ai dit, la salle de bain. Et du coup, je suis un peu devenue madame salle de bain, mais sinon, après, je fais de tout après.
3: Ouais. Oui, c'est sûr, ceux qui enchaînent des maisons neuves, tout ça, des fois ils se lassent. C'est sûr que la salle de bain, c'est des trucs un peu techniques.
4: Ouais, j'aime bien, c'est beau. Et même, c'est le truc où le client. C'est voilà, la salle de bain, ils aiment bien toujours
3: c'est
4: voir
3: l'effet
4: leurs petits yeux. Voilà.
3: Ouais.
4: J'aime bien.
3: Ok, donc t'es tombé du coup dedans dans le BTP il y a 10 ans, donc l'entreprise de carrelage. L'entreprise, il y a combien de personnes dedans du coup?
4: En tout, on est 7 avec les apprentis, le patron.
3: Belle entreprise. Vous faites que du particulier, j'imagine?
4: Non, on fait du neuf particulier. Ah ouais, on fait, ouais.
3: Ok, cool. Et donc, comment ça s'est passé sur la partie vidéo?
4: Alors, la partie vidéo...
3: Donc, il n'y a qu'un an, quoi. À peine un an. Tu étais partout, mais tu as démarré il y a un an.
4: C'est ça. Ben, en fait, il n'y a aucun moment dans ma vie, je me suis dit, je vais me lancer sur les réseaux, déjà. Mm. C'est... c'est... Ma première vidéo, je l'ai faite bêtement. Je me suis pas dit je vais essayer de percer ou de faire quelque chose. C'est vraiment, je l'ai fait pour le délire en fait. Hein. C'était une trend où voilà, toutes les filles elles faisaient en pyjama et préparées, et je l'ai fait en mode bâtiment. et du coup, j'ai vu que ça a marché. Et de là, ben voilà, une deuxième, une troisième, et finalement, ben c'est vraiment. Ben, en fait, je m'éclate avec ça. Je m'éclate avec les gens. Ben, j'ai aimé faire ça en fait. Et voilà, au début, c'était vraiment une vidéo toutes les trois semaines, un petit peu.
3: Ah, tu t'étais mis un peu un rythme?
4: Non, justement, j'avais pas de rythme. C'est là où je dis, je publiais une fois toutes les trois semaines, une fois, je m'en foutais, hein. C'était pas, c'était pas sérieux, c'était pas. Et jusqu'au jour où je me suis quand même dit, bon, ben, je crois qu'il y a quand même. Enfin, voilà, les gens, ils aiment bien, c'est, voilà, on va faire ça un peu plus sérieusement. Et franchement, je m'éclate, c'est vraiment un domaine que je kiffe, quoi.
3: Ouais. Et maintenant, tu publies quasiment tous les jours, tous les deux, trois jours?
4: Sur TikTok, j'essaye minimum, voilà, une fois, deux fois. Sur Instagram, par contre, en story, voilà, j'y suis quasiment tous les jours.
3: Ouais.
4: Mais sinon, après, voilà, je me force pas, en fait. Le but, c'est, quand on fait ça, il faut kiffer, hein. Faut pas se forcer, faut pas, voilà. De toute façon, mes abonnés, ils savent, hein, ils voient, je pensais ce qu'ils aiment, je suis quelqu'un de très naturel. Ouais. Et y a pas de... Voilà, c'est du Kelly, quoi. Si on me connaît, ils savent.
3: En tout cas, si vous la connaissez pas encore, allez la suivre, vous allez voir, c'est vraiment top ce qu'elle fait. Est-ce qu'il y a eu des étapes, des moments où t'as vraiment franchi des paliers du début jusqu'à aujourd'hui? Je pense que peut-être le passage sur Brut, il t'a donné. Bah, moi, je t'ai découvert avec ça.
4: C'est ça. Disons que c'est la vidéo. Je suis une bête de meuf qui a fait. Où du coup on a bien entendu parler de moi, et du coup de là Brut est venu, et du moment où j'ai fait le reportage avec Brut, ben ça a enchaîné sur que des choses quoi, en fait. Et disons que c'est là où j'ai commencé à prendre les réseaux un peu plus au sérieux, quoi, parce que par exemple de base j'étais pas vraiment sur Insta, et c'est là où je me suis mis du coup sur Insta aussi, et voilà, je leur propose un petit peu de contenu différent finalement.
3: Et ton père, il était pas chaud sur le BTP au début? Est-ce qu'après, pour les vidéos, il était pas chaud non plus, ou?
4: Non plus. Mais en fait, je crois que tout ce que je fais dans ma vie, c'est ce que je dis, et je vous jure, les gens, c'est important. Vous devez être la seule personne qui croyait en vous. Ah. Faut commencer par là, parce que c'est un temps que sur les gens. Alors, je dis pas, hein. Après, je comprends. Je veux dire, j'étais en coiffure, je vais faire du carrelage, je comprends qu'ils se disent, voilà, elle est pas nette, la nana. D'un coup, je vais faire des vidéos, et je me dis, mais, vas-y, c'est cool. Ils se disent, forcément, il a un autre âge, donc il voit ça différemment.
3: Il voit pas l'intérêt.
4: Et finalement, maintenant, il commence à comprendre, il comprend même, et voilà, il trouve ça cool.
3: Ouais. Et là, il est chaud pour monter une équipe carrément, que de neuf.
4: Ouais, Carlos. Franchement, mais moi, j'aimerais bien avoir, finalement, ça pourrait avoir une équipe de filles, ça peut être cool. Mais on trouve plus de bonhommes, je sais pas où vous êtes, mais ça devient chaud.
3: Écoute, c'est le but de l'émission aussi, c'est de promouvoir, montrer qu'on peut s'éclater dans le BTP, qu'on a un savoir-faire génial, qu'il y a une ambiance aussi qui est extraordinaire.
4: Non, bah carrément.
3: Donc, écoutez, venez les jeunes et venez les moins jeunes, on accueille tout le monde. C'est et si ça. Vous voulez faire du carrelage et que vous êtes dans l'Est, mais voyez.
4: Voilà, carrelage cruise. On vous attend.
3: Bon, et il y a un truc qui m'énerve un peu, qui m'irrite aussi. J'ai vu que tu avais reçu des commentaires un peu sexistes. Il y a même des clients qui ont appelé ton père, comme tu disais dans le numéro spécial, qu'il ne faut pas rater.
4: Ouais.
3: Ça, abonnez-vous.
4: C'est là où j'ai raconté la petite anecdote.
3: Anecdote à ne pas rater dans le numéro spécial. Ça existe encore, malheureusement, ces remarques sexistes qui peuvent exister dans le BTP pour les femmes.
4: Alors c'est sûr, il y en aura toujours. De toute façon, je pense qu'une femme, c'est bête à dire dans le bâtiment, mais on est constamment, on doit prouver en fait avant de. Je veux dire, moi c'est même sur les réseaux, hein, quand je suis arrivée, je le vois maintenant. Maintenant, j'ai beaucoup moins de mauvais commentaires. Des fois, il y en a un qui arrive, voilà. Mais je veux dire, ça va, j'ai pas à me plaindre. Mais c'est vrai qu'au début, par exemple, quand je suis arrivée sur les réseaux, il y a beaucoup de c'est pas vrai, c'est pas possible, ou c'est pas elle.
3: Comment elle fait avec ses ongles?
4: Voilà, avec ses ongles, machin, nani, nana, ou alors même, parce que d'après eux, faut avoir un certain physique pour faire du bâtiment. Donc voilà, donc, même sur les réseaux, finalement, j'ai dû prouver, et au fur et à mesure de mes vidéos, ils voient très bien que je suis pas folle, hein, je traîne pas dans mes chantiers, comme ça, juste pour le délire. Donc voilà, faut prouver. Je pense que quand t'es une femme, faut prouver constamment. Même par exemple, mon premier jour en CFA, en BP, du coup, carreleur, quand je suis arrivée, je le sais que personne me prend au sérieux. Je veux dire, voilà,
3: tu
4: t'arrives,
3: le sens,
4: même tu le sais, voilà, tu le sais. Je veux dire, t'arrives, en plus, voilà, t'es au lycée, donc t'es un peu préparée. Je veux dire, voilà, et je suis quand même assez féminine, donc je sais qu'ils se disent, mais, genre, voilà. Et je me rappelle, justement, en atelier, Bah du coup, ils t'attendent au tournant en fait. Et du coup, dans l'atelier, bah, moi, voilà, moi, c'est sûr de moi. Je sais que je suis pas mauvaise dans ce que je fais.
5: Ouais,
4: donc,
5: puis t'as l'air
4: voilà.
5: perfectionniste, hein, quand même.
4: C'est
5: dans
4: ça.
5: Ce que tu
4: et
5: fais.
4: Du coup, voilà. Par contre, arrivé en pratique, je me rappelle, j'ai eu tous les gars autour de moi. Je leur ai, en gros, bah, montré que t'inquiète les gars, je gère. Ça se trouve même mieux que vous. et du coup, après, bah, en fait, voilà, c'est juste. Faut savoir se faire respecter en fait en tant que femme et c'est plus compliqué qu'en tant qu'homme tout simplement, c'est juste ça. Après disons que une femme elle peut pas dans le BTP et pas gérer parce que sinon elle se fait lyncher là, c'est voilà.
5: Bah écoute, j'espère que tu vas en tout cas bravo pour ce que tu fais, ça suscite des vocations et ça donne la force. Je pense que tu reçois beaucoup de messages.
4: Ouais, c'est cool, ça
5: donc,
4: fait plaisir.
5: Donc ouais, c'est un honneur de t'inviter pour pouvoir partager cette expérience.
4: Merci.
5: Bravo Kelly. Du coup, on va parler de la question du jour. Le but de cette émission, c'est de te donner des conseils pratico-pratiques pour que tu puisses utiliser toi aussi les réseaux sociaux pour mettre en avant ta société, que ça soit pour recruter, développer ou pour mettre en avant tes salariés. Voilà. Et donc, Kelly, la question du jour, c'est comment trouver des idées de contenu pour TikTok, Instagram, Facebook. Essaye de te replonger un peu au début, parce qu'aujourd'hui, je pense que c'est devenu naturel, tu réfléchis même plus et ça te vient. Comment tu peux conseiller à quelqu'un qui peine à démarrer ou qui va démarrer ou qui est au début pour trouver des idées de contenu pour être visible sur les réseaux?
4: Ben, disons que par exemple une entreprise, ce qui est sympa, c'est que les gens ils aiment beaucoup voir des avant après. Ils aiment voir voilà les gens travailler. Après, il faut pas faire des vidéos trop longues, ça ils aiment pas. Il faut se dire que
5: quelle durée tu préconises?
4: Moi personnellement, j'essaye de pas dépasser une minute.
5: Ça c'est l'école TikTok ça.
4: Voilà, moi j'essaie de pas dépasser une minute. Après des fois je dépasse, hein. Des fois j'ai déjà fait voilà des vidéos d'une minute trente ou ainsi de suite. Ouais. Mais c'est vrai que j'essaie de pas dépasser.
5: Donc il y a pas besoin de se casser la tête à filmer pendant des heures des timelapses.
4: Ou des fois tu filmes pendant longtemps et en fait tu prends que quelques trucs. Hein. C'est finalement. Mais après je pense aussi quand tu fais ton montage, c'est des choses que je faisais pas forcément avant que maintenant je fais. Finalement faut enlever la moindre seconde qui sert à rien parce que la personne qui regarde ta vidéo, il lui suffit d'une seconde pour que voilà,
5: ça s'envole.
4: C'est ça, exactement. Donc voilà, faut vraiment enlever tout ce qui sert à rien à ta vidéo et pour en fait essayer de les. Il faut se dire que devant ta vidéo, les gens ils doivent pas s'ennuyer en fait. Il faut qu'ils aient envie de continuer à regarder. Faut pas qu'ils disent ah vas-y, elle saoule celle-là ou.
5: Je viens de penser à ta vidéo où tu fais le nerf là.
4: C'est pas ça. Ah oui, je fais pas toujours des vidéos. Des fois, c'est marrant aussi.
5: Et du coup, donc ok, premier conseil qui marche très bien, quelqu'un pour se lancer avant, après.
4: Ouais, les avant, après, leur montrer. Des astuces, les gens ils aiment bien les astuces.
5: En un épisode il va y avoir Stéphane Aria qui va
4: rejoindre. Par exemple voilà, les gens voilà ils aiment apprendre. Ouais. Ça c'est sûr.
5: Ah, ils aiment apprendre, donc une vidéo comment
4: voilà comment faire ça
5: le
4: ou
5: joint
4: ça.
5: Acrylique.
4: En fait ce qui est cool c'est que d'un côté tu vas avoir les gens qui vont vouloir apprendre et d'un autre côté tu vas avoir les gens voilà qui vont voir que tu gères bien en fait et que du coup ils vont t'appeler après peut-être ensuite donc ça peut être cool aussi.
5: Donc il faut pas avoir peur de donner ces astuces.
4: Non, finalement non, parce que de toute façon
5: parce que tu montes ton professionnalisme.
4: Voilà, à moins que vraiment t'as une astuce de dingue, tu vas aller poser un brevet, je veux dire sinon montre-la, voilà. Et sinon après si maintenant c'est sur TikTok, moi je sais ce que je fais des fois. Bon, ça va venir tout seul hein, mais c'est vrai que des fois il y a des trends. Je sais pas comment on dit trend. Ouais, bref, voilà.
5: Des tendances,
4: voilà, c'est plus simple. et de là, tu peux les. En fait, faut les modifier à ta façon.
5: Donc c'est de s'inspirer de ce qui marche.
4: Voilà.
5: En le remettant dans ton contexte, quotidien.
4: C'est ça, voilà, le remixer à ta façon.
5: Un peu ce que t'as fait avec la vidéo.
4: Moi, ce que je dis toujours aussi, c'est faut rester naturel. Faut rester vrai, naturel. Faut
5: pas essayer de se jouer un personnage.
4: Voilà, surtout
5: nature peinture.
4: Parce que je trouve que ça se voit déjà quand les gens ils font semblant.
5: Toi, ça se voit que tu fais pas semblant.
4: Ouais, je sais. Voilà, faut rester naturel, faut pas essayer de. Et je pense qu'il faut pas psychoser à absolument vouloir faire des vues et des vues. Si ça doit marcher, ça viendra. Des fois, tu peux faire une vidéo que tu vas trouver cool et finalement elle va pas marcher. Une autre vidéo que sans plus et finalement elle va marcher. Ça, personne comprend rien, je crois.
5: Est-ce qu'elles étaient nazes, tes premières vidéos?
4: Franchement, des fois, je vois des vidéos, je me dis, c'est nul, hein. Mais je veux dire, après, pas forcément. D'un côté, je me dis, c'est. Au final, j'ai commencé avec ça.
5: C'était authentique.
4: Donc voilà. Ça c'est clair, même là aujourd'hui ils sont pas forcément plus travaillés hein. Tu sais des fois je suis là en train de passer mon aspirateur et d'un coup j'ai une idée qui me vient comme ça. C'est pas vraiment c'est ça en fait, je pense après de base faut quand même être créatif donc
5: faut être un peu créatif quand même, faut quand même déjà dans le BTP on fait c'est des métiers
4: oui,
5: créatifs
4: voilà.
5: Hein, déjà là-bas.
4: C'est ça et comme dit faut pas avoir peur aussi les gens même si on veut mettre sa boîte en avant, Je pense qu'il faut pas avoir peur de mettre en avant la personne que tu es, dans le sens où les gens, bah, ils aiment bien quand ils voient quelqu'un de sympathique, quelqu'un de, voilà.
5: J'achète la
4: Après, si t'es pas cool, je ne te montre pas. Mais je veux dire, sinon, ils aiment bien aussi le côté, voilà, humain, en fait. Donc, ça peut être toujours un plus. Je veux dire, un truc bête, moi, maintenant, demain, il me faut, je sais pas, moi, un sanitaire. J'en ai vu un, il a l'air vachement cool. Ben, je me dis, ben voilà, ça peut être cool, je vais l'appeler. Il m'a l'air sympa, en plus. C'est toujours un plus, hein.
5: Le côté humain.
4: Voilà, très, tout très simplement. Donc,
5: il y en a beaucoup qui osent pas se montrer, qui aiment bien.
4: Et pourtant, ouais, pourtant, c'est important.
5: En je pense que. Mais en fait, c'est montre ta bobine.
4: Ben, c'est ça, ouais, c'est ça, parce que finalement, voilà, tu partages, tu trucs, voilà, c'est ça. C'est ça, c'est, on peut se montrer.
5: ouais, faut pas avoir peur de se montrer. Qu'est-ce qu'on risque, au pire?
4: C'est ça, exactement.
5: On risque pas grand-chose.
4: Après, je sais qu'on commence les vidéos, c'est compliqué. Moi-même, au début, hein, je veux dire, tu dis, mais est-ce que c'est bien, est-ce que c'est pas bien, est-ce que voilà. Forcément, c'est compliqué, mais si toi, tu trouves ça bien, bah vas-y. Hein.
5: Ouais.
4: Après, même s'il y en a qui trouvent ça
5: bien. C'est
4: mieux,
5: vrai qu'au début, moi, j'ai fait pas mal de vidéos aussi. Au début, tu te fais un peu chambrer par ceux qui osent pas faire eux-mêmes.
4: Bah, c'est
5: eux,
4: ça.
5: Ils vont dire, hey, t'as vu, ça y est, tu fais comme les autres.
4: Ça y est, tu fais la star, ça y est. Tu vois,
5: Et c'est quoi cette chemise et tout. T'as eu un petit peu ça au début?
4: Ben, au début, disons, quand j'ai commencé à faire mes vidéos, même des proches à moi, j'ai très bien vu qu'ils ont dit qu'il part en délire, là, quoi, qu'est-ce qui lui arrive? Et moi, vraiment, finalement, parce que finalement, TikTok, j'ai commencé ça, une petite période de ma vie où j'étais pas trop en forme, on va dire.
5: C'est vrai?
4: Et je me suis...
5: On dirait pas, toi, t'as tout le temps la banane.
4: Ouais, parce que moi, je suis quelqu'un, même si ça va pas, je crois que je vais bien. Donc, enfin, je vais bien, je vais dire dans le sens où, ça sert à rien d'être triste, tu vois, donc voilà. Et c'est vrai que TikTok, je me suis vraiment, ben, ça m'a fait du bien, en fait. Ça a été un petit peu comme mon petit monde pendant un petit moment. Et du coup, vraiment, je me suis éclaté, en fait, là-dedans. Et je pense que ça m'a fait du bien. C'est pour ça que j'ai quand même continué, en fait. Alors, c'est sûr que les gens autour, des fois, ils me disaient rien, clairement. Mais je voyais à quelques regards ou quelques réflexions. Et au jour d'aujourd'hui, ils sont là, ils me disent trop la classe. Ils sont trop fiers quand ils disent qu'ils me connaissent. Voilà. Ainsi de suite. Donc,
5: et aujourd'hui, ils demandent des
4: selfies. Tu te rappelles, il y a un an, enfoiré. Mais bon, après, tu leur en veux pas. C'est comme ça. C'est juste que il y a des gens, ils sont. Ça se dit limité. Voilà, enfin,
5: tu vois. On peut dire.
4: C'est que les autres qui peuvent faire quelque chose de bien, alors que non, je veux dire, n'importe qui a fait quelque chose de bien, il a démarré, voilà. Ouais. Faut oser, tu peux te planter, c'est pas grave.
5: Ouais.
4: Donc, voilà.
5: C'est en se plantant qu'on apprend.
4: Exactement.
5: Ok, donc conseil, avant, après, être naturel, montrer sa personne. Au niveau des tendances, des trends, tu suis des gens, toi, dont tu t'inspires, que ça soit pas dans le milieu du BTP ou dans d'autres univers.
4: Honnêtement, non. Même les tendances, c'est pas forcément. C'est des fois, si je tombe dessus et que d'un coup, j'ai une idée qui me vient, voilà, je vais le faire. Après, je sais que c'est un truc qui marche bien à faire. Mm-hmm. C'est pas un truc que je fais spécialement, mais
5: est-ce que t'as fait des challenges, les challenges
4: Non.
5: T'as des challenges qui sont lancés sur TikTok, tout ça, sur plein de trucs. Non, t'as pas fait ça.

0: à essayer. Hein. Si ça marche pas, ça marche pas. Et si ça marche, bah, tant mieux. En tout cas, ça peut que être. Si maintenant on a une entreprise, ça peut que être du plus. Je pense que même, faut pas forcément avoir je sais pas combien d'abonnés pour se faire une bonne petite pub. Hein, je veux dire.
1: Tout à fait. Il suffit avec des dizaines, des centaines ou des milliers de petites vues locales, on peut. C'est ça. En fait, ça dépend de ses objectifs.
0: Exactement.
1: Ça peut faire connaître son entreprise pour du boulot. Ça peut donner envie à des personnes de rejoindre l'entreprise.
0: C'est ça.
1: Ou tout simplement, c'est mettre à l'honneur ses salariés, c'est apporter de la reconnaissance à ses équipes.
0: Exactement. Voilà. C'est ça, donc...
1: Donc il faut y aller.
0: Il faut y aller.
1: Allez, j'espère que si tu nous écoutes et que tu regardes, tu vas mettre en application un des conseils que t'as partagé, Kelly. En tout cas, dites-nous en commentaire ce que vous avez pensé de ces conseils. Si vous avez d'autres conseils, bah, partagez-les aussi. On est une grande communauté, on est une grande famille. C'est le but de cette émission, l'influenceur BTP. Vous partagez tous les conseils. Kelly, si je te demande quelle personne, quel autre influenceur du BTP tu aimerais voir dans cette émission pour qu'il partage ses conseils, pour qu'il raconte son histoire, tu penses à qui ? Et tu n'as pas le droit de citer une des personnes qui était là
0: tout
1: à l'heure.
0: C'est ça la merde !
1: Ouais, c'est ça. Le top du top, ça serait si ça pouvait être une femme aussi du BTP, parce que j'ai à cœur d'interviewer des personnes de tous les parcours. Et donc, si c'était une meuf, ça serait vraiment top.
0: Je sais que moi, il y a une nana avec qui j'aime bien échanger. Elle s'appelle Cindy.
1: Cindy.
0: Alors, j'ai pas forcément son compte exactement, le nom. Attends, est-ce que je peux chercher ?
1: Vas-y, vas-y. Donc, on rappelle.
0: Ah, j'ai pas de réseau.
1: Ah, t'as pas de réseau.
0: J'ai pas de réseau.
1: Donc,
0: ici.
1: C'est Cindy.
0: Tac.
1: Ah, bah écoutez, on vous le mettra en commentaire. Et vous pourrez suivre Cindy.
0: C'est ça, voilà, exactement.
1: Et
0: parce que
1: tu
0: là,
1: me mettras
0: pas...
1: en relation pour que je puisse l'inviter.
0: L'inviter.
1: Pour un prochain numéro. En tout cas, vous pourrez nous retrouver donc tous les 15 jours sur la chaîne Bâti Radio en podcast avec cette émission l'influenceur BTP. Vous pourrez nous retrouver du 3 au 6 octobre sur Batimat aussi. On aura le plaisir de faire une émission, un plateau. Kelly, tu seras là, Batimat?
0: Ben, j'espère, oui.
1: Ouais. On va se faire une émission parce qu'on a pris beaucoup de plaisir à faire l'émission. Donc, on sera là aussi pour partager encore plus d'anecdotes, de conseils. Est-ce qu'il y a des marques aujourd'hui avec qui tu travailles plus que d'autres, ou aujourd'hui, tu as des opportunités qui se présentent, tu les saisis au bon, ou avec qui tu travailles aujourd'hui? Comment ça se passe?
0: Comme beaucoup le savent, hein, je bosse Max Souti. Black Ladder, voilà, c'est des Black Ladder, j'adore leurs fringues, donc forcément
1: elles sont stylées.
0: Ah trop. Franchement, avant de les connaître, je ressemble à une clochard sur les chantiers.
1: Waouh, ça c'est de la punchline.
0: Non mais c'est vrai, je veux dire avant j'avais mes t-shirts tout larges, mes trucs tout
1: bourrés.
0: Il y avait pas un pantalon de travail qui m'allait correctement parce que voilà, je suis assez fine et ainsi de suite. Et ouais, du coup, je suis vraiment contente de les avoir connus, donc voilà.
1: Ouais, donc Max Souti et Black Ladder.
0: Après voilà, il y a d'autres choses que je fais. Ça, après comme dit, on peut pas tout accepter parce que voilà, moi j'ai un truc, c'est que je veux être honnête avec mes abonnés. Je veux être. Et du coup, quand je trouve ça bien, je leur partage. Quand je trouve ça nul, je refuse et voilà. Tout simplement.
1: Fidèle à toi-même.
0: Ah non, mais il faut. C'est important.
1: Comme toujours. Une citation, un message que tu as envie de partager, un truc qui te porte au quotidien, que tu as envie de partager avec les auditeurs ou avec les
0: citation.
1: Artisans.
0: Ouais. Citation. Attends, je l'ai. Ma citation, vas-y, je vais te le dire.
1: Restez connectés pour la citation.
0: Tu vas couper au moins.
1: De Kelly qui va arriver.
0: Vas-y, mais il n'y a pas de réseau ici.
1: Non, il n'y a pas de réseau.
0: Je l'ai plus en tête. Enfin, si, je l'ai en tête, mais je vais mal la sortir, je pense. Tu as coupé là ?
1: Non.
0: Ah, c'est pas coupé.
1: On enchaîne. Non,
0: ah,
1: vas-y.
0: C'est comme ça. Ouais. Ah, c'est comme ça, d'accord. Ouais. Bon, bref. Sinon, alors, je veux rejoindre sur ce que j'ai dit avant. Sois la première personne à croire en toi. Moi, j'aime bien les phrases du genre. Tu sais, quand les gens ils te disent que c'est impossible, tu vois, rappelle-toi qu'ils parlent de leurs limites et pas des tiennes. C'est vraiment des choses que moi, dans ma vie, en tout cas, je peux te dire que c'est des phrases qui sont vraiment réelles.
1: Ouais. Tout
0: donc,
1: à fait.
0: Voilà.
1: J'ai fait un post, un très beau post sur LinkedIn en reprenant cette citation qui était ma deuxième post qui a le plus marché l'année dernière. Donc, rappelle-toi effectivement que quand les gens te donnent des limites ou des critiques, ils parlent d'eux, ils parlent pas de toi.
0: Voilà, exactement. C'est vrai.
1: Donc, tout à fait d'accord.
0: Et voilà.
1: On va finir sur ça. Merci beaucoup, Kelly. Est-ce que tu peux nous redire où on peut te retrouver pour les gens qui nous écoutent?
0: Alors, du coup, sur TikTok, c'est kelly.cruz.67 et sur Insta, c'est kellycz.

0: 6-7.
1: Super, merci beaucoup. J'ai adoré faire ce premier épisode. Restez bien connectés parce qu'il va y avoir de super épisodes qui arrivent. On va interviewer Stéphane Aria, Laurent Aubel, Cédric le 7e artisan. Vous allez voir tous des numéros plus excellents les uns que les autres. Je dis pas que le nôtre était pas bien. Le nôtre était magnifique. Celui-ci était magnifique. J'étais honoré de le faire avec toi pour ce premier.
0: C'était cool, merci.
1: Voilà. Et donc, à bientôt. 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Au revoir.
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1: Bonjour à tous. Dans le cadre du budget, Sébastien Lecornu propose de relever temporairement de 31 865 à 50 000 euros le plafond exonéré pour les dons d'argent à un enfant, un petit enfant ou un arrière-petit enfant majeur. Autre mesure, un taux unique de 6% pourrait s'appliquer pour certaines donations familiales jusqu'à 100 000 euros. Selon le procureur de Rouen, à ce stade, aucun élément ne permet de considérer le déraillement du TER en Normandie vendredi soir comme un acte de malveillance ou un attentat. Un accident qui a fait une quarantaine de blessés. Le grand retour de Céline Dion sur scène a eu lieu hier soir, lui à Paris. La chanteuse québécoise a lancé sa nouvelle résidence avec un premier concert devant quelques 30 000 fans à la Plénitude Arena de Nanterre. 16 dates sont prévues jusqu'au 14 octobre après 6 années d'absence marquées par des problèmes de santé. Céline Dion qui retrouvera ensuite son public en mai avec 10 concerts supplémentaires déjà annoncés. En France, le thermomètre va continuer de grimper demain et mardi avec un pic de chaleur attendu en début de semaine. Donc, Météo France qui prévoit jusqu'à 30 degrés sur une partie du nord du pays et jusqu'à 35 dans le Languedoc. Cette hausse s'accompagnera d'un temps sec. Une baisse des températures est envisagée à partir de mercredi, mais reste à confirmer. Football et Ligue 1, hier, Monaco n'a pas su se défaire de Strasbourg, un but partout. Nul également pour Le Havre et Angers, ainsi que pour Paris FC et Lyon. Lorient et Toulouse, pour leur part, se sont neutralisés deux buts partout, quand Nice s'est incliné à Auxerre 1-0. Trois rendez-vous ce dimanche en Ligue 1. Lille et Troyes ouvriront la journée à 15h. À 17h15, Lens se déplacera sur la pelouse du promu, Le Mans. Enfin, le PSG terminera le programme à 20h45 à Brest, avec l'objectif bien sûr de décrocher sa première victoire en championnat. Et puis enfin, du côté des parquets de basket, les Françaises ont écrit une nouvelle page de leur histoire à Berlin hier. Les Bleues ont battu les Allemandes 86 à 64 en demi-finale de la Coupe du Monde, se qualifiant ainsi pour leur toute première finale mondiale. Portée notamment par Gabby Williams, auteur de 22 points, l'équipe de France a contrôlé la rencontre et s'est imposée à

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1: Bonjour à tous. Dans le cadre du budget, Sébastien Lecornu propose de relever temporairement de 31 865 à 50 000 euros le plafond exonéré pour les dons d'argent à un enfant, un petit enfant ou un arrière-petit enfant majeur. Autre mesure, un taux unique de 6% pourrait s'appliquer pour certaines donations familiales jusqu'à 100 000 euros. Selon le procureur de Rouen, à ce stade, aucun élément ne permet de considérer le déraillement du TER en Normandie vendredi soir comme un acte de malveillance ou un attentat. Un accident qui a fait une quarantaine de blessés. Le grand retour de Céline Dion sur scène a eu lieu hier soir, lui à Paris. La chanteuse québécoise a lancé sa nouvelle résidence avec un premier concert devant quelques 30 000 fans à la Plénitude Arena de Nanterre. 16 dates sont prévues jusqu'au 14 octobre après 6 années d'absence marquées par des problèmes de santé. Céline Dion qui retrouvera ensuite son public en mai avec 10 concerts supplémentaires déjà annoncés. En France, le thermomètre va continuer de grimper demain et mardi avec un pic de chaleur attendu en début de semaine. Donc, Météo France qui prévoit jusqu'à 30 degrés sur une partie du nord du pays et jusqu'à 35 dans le Languedoc. Cette hausse s'accompagnera d'un temps sec. Une baisse des températures est envisagée à partir de mercredi, mais reste à confirmer. Football et Ligue 1, hier, Monaco n'a pas su se défaire de Strasbourg, un but partout. Nul également pour Le Havre et Angers, ainsi que pour Paris FC et Lyon. Lorient et Toulouse, pour leur part, se sont neutralisés 2 buts partout, quand Nice s'est incliné à Auxerre 1-0. 3 rendez-vous ce dimanche en Ligue 1. Lille et Troyes ouvriront la journée à 15h. À 17h15, Lens se déplacera sur la pelouse du promu, Le Mans. Enfin, le PSG terminera le programme à 20h45 à Brest, avec l'objectif bien sûr de décrocher sa première victoire en championnat. Et puis enfin, du côté des parquets de basket, les Françaises ont écrit une nouvelle page de leur histoire à Berlin hier. Les Bleues ont battu les Allemandes 86 à 64 en demi-finale de la Coupe du Monde, se qualifiant ainsi pour leur toute première finale mondiale. Portée notamment par Gabby Williams, auteur de 22 points, l'équipe de France a contrôlé la rencontre et s'est imposée à

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1: Bonjour à tous. Dans le cadre du budget, Sébastien Lecornu propose de relever temporairement de 31 865 à 50 000 euros le plafond exonéré pour les dons d'argent à un enfant, un petit enfant ou un arrière-petit enfant majeur. Autre mesure, un taux unique de 6% pourrait s'appliquer pour certaines donations familiales jusqu'à 100 000 euros. Selon le procureur de Rouen, à ce stade, aucun élément ne permet de considérer le déraillement du TER en Normandie vendredi soir comme un acte de malveillance ou un attentat. Un accident qui a fait une quarantaine de blessés. Le grand retour de Céline Dion sur scène a eu lieu hier soir, lui à Paris. La chanteuse québécoise a lancé sa nouvelle résidence avec un premier concert devant quelques 30 000 fans à la Plénitude Arena de Nanterre. 16 dates sont prévues jusqu'au 14 octobre après 6 années d'absence marquées par des problèmes de santé. Céline Dion qui retrouvera ensuite son public en mai avec 10 concerts supplémentaires déjà annoncés. En France, le thermomètre va continuer de grimper demain et mardi avec un pic de chaleur attendu en début de semaine. Donc, Météo France qui prévoit jusqu'à 30 degrés sur une partie du nord du pays et jusqu'à 35 dans le Languedoc. Cette hausse s'accompagnera d'un temps sec. Une baisse des températures est envisagée à partir de mercredi, mais reste à confirmer. Football et Ligue 1, hier, Monaco n'a pas su se défaire de Strasbourg, un but partout. Nul également pour Le Havre et Angers, ainsi que pour Paris FC et Lyon. Lorient et Toulouse, pour leur part, se sont neutralisés 2 buts partout, quand Nice s'est incliné à Auxerre 1-0. 3 rendez-vous ce dimanche en Ligue 1. Lille et Troyes ouvriront la journée à 15h. À 17h15, Lens se déplacera sur la pelouse du promu, Le Mans. Enfin, le PSG terminera le programme à 20h45 à Brest, avec l'objectif bien sûr de décrocher sa première victoire en championnat. Et puis enfin, du côté des parquets de basket, les Françaises ont écrit une nouvelle page de leur histoire à Berlin hier. Les Bleues ont battu les Allemandes 86 à 64 en demi-finale de la Coupe du Monde, se qualifiant ainsi pour leur toute première finale mondiale. Portée notamment par Gabby Williams, auteur de 22 points, l'équipe de France a contrôlé la rencontre et s'est imposée à

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1: Bonjour à tous. Dans le cadre du budget, Sébastien Lecornu propose de relever temporairement de 31 865 à 50 000 euros le plafond exonéré pour les dons d'argent à un enfant, un petit enfant ou un arrière-petit enfant majeur. Autre mesure, un taux unique de 6% pourrait s'appliquer pour certaines donations familiales jusqu'à 100 000 euros. Selon le procureur de Rouen, à ce stade, aucun élément ne permet de considérer le déraillement du TER en Normandie vendredi soir comme un acte de malveillance ou un attentat. Un accident qui a fait une quarantaine de blessés. Le grand retour de Céline Dion sur scène a eu lieu hier soir, lui à Paris. La chanteuse québécoise a lancé sa nouvelle résidence avec un premier concert devant quelques 30 000 fans à la Plénitude Arena de Nanterre. 16 dates sont prévues jusqu'au 14 octobre après 6 années d'absence marquées par des problèmes de santé. Céline Dion qui retrouvera ensuite son public en mai avec 10 concerts supplémentaires déjà annoncés. En France, le thermomètre va continuer de grimper demain et mardi avec un pic de chaleur attendu en début de semaine. Donc, Météo France qui prévoit jusqu'à 30 degrés sur une partie du nord du pays et jusqu'à 35 dans le Languedoc. Cette hausse s'accompagnera d'un temps sec. Une baisse des températures est envisagée à partir de mercredi, mais reste à confirmer. Football et Ligue 1, hier, Monaco n'a pas su se défaire de Strasbourg, un but partout. Nul également pour Le Havre et Angers, ainsi que pour Paris FC et Lyon. Lorient et Toulouse, pour leur part, se sont neutralisés 2 buts partout, quand Nice s'est incliné à Auxerre 1-0. 3 rendez-vous ce dimanche en Ligue 1. Lille et Troyes ouvriront la journée à 15h. À 17h15, Lens se déplacera sur la pelouse du promu, Le Mans. Enfin, le PSG terminera le programme à 20h45 à Brest, avec l'objectif bien sûr de décrocher sa première victoire en championnat. Et puis enfin, du côté des parquets de basket, les Françaises ont écrit une nouvelle page de leur histoire à Berlin hier. Les Bleues ont battu les Allemandes 86 à 64 en demi-finale de la Coupe du Monde, se qualifiant ainsi pour leur toute première finale mondiale. Portée notamment par Gabby Williams, auteur de 22 points, l'équipe de France a contrôlé la rencontre et s'est imposée avec
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3: Bonjour, bienvenue à tous, bienvenue dans cette nouvelle édition de Regard croisé, l'émission qui donne la parole aux architectes d'intérieur. L'idée, mieux connaître cette profession, savoir quand et comment faire appel à eux, pour quels avantages. Chaque mois, on décrypte ensemble cette profession à travers d'exemples concrets, de rencontres et de projets. 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Voilà. Alors quand on parle justement d'architecture intérieure, on pense au logement des particuliers. Mais les professionnels peuvent également faire appel à eux. C'est le cas d'un chef pâtissier célèbre, Laurent Duchesne, qui est avec nous en plateau. Bonjour Laurent.
4: Bonjour.
3: Et bienvenue à vous. Vous avez voulu, Laurent, pour votre troisième boutique à Vincennes, faire appel au talent d'un architecte d'intérieur, Richard Bagur, qui est avec nous. Bonjour Richard.
5: Bonjour.
3: Et bienvenue à vous. Le but, mettre en scène la qualité de votre travail, vos valeurs d'artisanat haut de gamme, puisque vous êtes meilleur ouvrier de France, on va le découvrir dans quelques instants. Vous vouliez créer une boutique à l'image forte et puis harmoniser peut-être l'ensemble de vos boutiques tout en tenant compte de la réalité de la clientèle de ce nouveau lieu, donc à Vincennes. Voilà ce que nous allons découvrir ensemble durant ces 30 minutes d'émission. Mais tout d'abord, je vais vous demander, Laurent Duchesne, de vous présenter. Je suis ravi de vous accueillir car je suis habitant du 13e et donc j'ai le bonheur d'aller chercher certaines pâtisseries ou galettes des rois, si vous faites une excellente galette, je le précise à tous nos auditeurs. Racontez-nous un petit peu votre histoire, voilà, l'ouverture de ces boutiques successives et comment vous en êtes arrivé finalement à avoir cette envie de peut-être de faire appel à quelqu'un pour vous aider dans la décoration, dans l'architecture d'intérieur.
4: Donc en fait, nous sommes installés à Paris dans le 13e depuis 20 ans maintenant. Et on a tout un cheminement de boutiques en passant par le 15e et une boutique plus récente qui est à Vincennes. Donc on voulait mettre en valeur vraiment nos produits, se démarquer de notre clientèle. On a des boutiques assez hétéroclites. Une première boutique dans le 13e avec une image forte de boulangerie-viennoiserie. Puis on a ouvert il y a à peu près 10 ans une boutique dans le 15e avec une image un petit peu différente qui met en valeur la pâtisserie, le chocolat. Et récemment, donc il y a à peu près 3 ans, une dernière boutique qui est à Vincennes. Et on voulait avoir un lien donc entre ces trois boutiques et mettre tout ça en forme. Et on avait besoin d'aide. Besoin d'aide parce que ces trois boutiques, c'est des créations, c'est des identités différentes. Mmh. Et là, on avait besoin de un petit peu de code architecturaux,
3: ouais.
4: Bien sûr, pour nous aider, parce que on se perdait un petit peu dans toutes ces ouvertures et dans tous ces codes.
3: Richard, je vous donne la parole tout de suite. Justement, est-ce que pour vous déjà c'était une première de travailler comme ça avec un professionnel, avec un chef, un grand chef même.
5: Non, c'est alors avec un grand chef meilleur ouvrier de France, peut-être que oui. Après, mon agence a été créée maintenant il y a un peu plus de 20 ans. Et effectivement, Laurent a connu certaines de mes créations auprès de professionnels, donc qui côtoient régulièrement, parce que le milieu de la pâtisserie, chocolaterie est un milieu assez solidaire. Et donc non, c'était pas une première. J'ai déjà effectivement travaillé pour d'autres professionnels.
3: D'accord. Voilà. Et justement, quand le chef du chef vient vous chercher, vient vous voir, il commence à vous parler, vous connaissiez son enseigne, ses produits ?
5: Alors, de réputation, je connaissais bien sûr Laurent. Donc nous la démarche de l'agence, c'est effectivement s'inspirer. C'est eux notre source de créativité, c'est eux qui nous inspirent leur déontologie, leur produits, leur personnalité et la personnalité de l'épouse de Laurent également, qui est partie prenante dans l'affaire et qui est chocolatière. On s'inspire de leur code, de leur code produit, de leur code philosophique, de leur parcours, pour créer une charte architecturale qui leur est propre, puisque l'agence ne crée jamais deux fois la même chose. Donc voilà, c'est vraiment, on réalise qu'ils auraient réalisé eux-mêmes s'ils avaient toutes les compétences et le temps pour le faire.
3: Laurent Duchesne, c'est quelque chose que vous aviez imaginé, vous venez avec vos idées, vous venez avec des concepts peut-être en tête.
4: Alors on a des idées, on a des concepts, on ne sait pas comment les matérialiser dans une boutique. Par contre, ce que l'on sait, c'est qu'on voulait quelque chose de différent. On ne voulait pas un copier-coller de boutique, on voulait quelque chose qui nous ressemble, quelque chose qui fasse ressentir un peu nos fondamentaux, notre identité, et qui puisse nous démarquer vraiment de nos collègues. Mmh. Ça, pour nous, c'était très important.
3: Alors, je trouve que c'est le challenge n'est pas évident, puisque à Paris notamment, mais maintenant dans beaucoup de villes de France, c'est vrai qu'il y a des pâtisseries plus ou moins bonnes. Alors, comme vous dites, boulangerie traditionnelle, puis d'autres un peu plus haut de gamme. Mais c'est vrai qu'il n'y a pas une identité. C'est difficile de dégager quelque chose vraiment d'unique et puis qui ressemble peut-être à la personnalité du chef. Comment vous travaillez là-dessus, Richard Bayer?
5: Les pâtissiers chocolatiers, ce sont des créatifs. Il faut le savoir. Ce sont des gens qui dessinent aussi et qui créent des produits. Et c'est vrai que la principale source d'inspiration, au-delà de la personnalité, du parcours, c'est leurs produits. Et quand je dis leurs produits, c'est les goûter, mais c'est surtout l'aspect graphique, le travail graphique, parce que c'est un vrai travail de dessin et de volume. Ce sont un peu des architectes également de la pâtisserie. Nous sommes des architectes de l'intérieur, puisqu'on travaille les volumes avant de travailler la décoration et avant de travailler le design et le graphisme. Eux, ils ont un produit qu'ils vont travailler dans le volume avant et qu'ils dessinent. Donc c'est facile, quoi. Je veux dire, les codes dessins, les codes architecturaux, les codes graphiques qu'on a reproduits à Vincennes et qui ont été retranscrits dans les autres boutiques, c'est vraiment du Laurent Duchesne. On s'est inspiré de ces gâteaux, voilà.
3: De ces gâteaux.
5: Absolument.
3: Alors d'accord. On s'inspire en les goûtant tous ou
5: Non, mais s'inspirant de leur composition, de leur couleur, de leur proportion. C'est de l'architecture. Quand vous voyez certains gâteaux en pâtisserie, il y a un équilibre de couleurs, de matière, et c'est très inspirant. Et après, la personnalité de Laurent, qui est quelqu'un de très raffiné, quelqu'un de très humble, fait qu'on peut pas être ostentatoire dans sa boutique. C'est le raffinement, la juste couleur, le juste volume, c'est le juste éclairage, voilà, sans fioritures et sans ostentatoire, quoi. Voilà, quelque chose
3: Laurent,
5: de simple.
3: Oui.
4: Alors, ce qui est intéressant, c'est qu'en fait, Richard s'imprègne un petit peu de tout ce que l'on fait, de la manière dont on travaille, et ça nous permet de nous nous positionner, nous redonner des idées sur ce qu'on a envie de faire, sur le style qu'on a envie de créer, sur le style qu'on a envie de retranscrire dans une boutique. Et ça, c'est important que l'architecte s'imprègne de tous nos fondamentaux pour pouvoir le retranscrire dans la boutique. Parce que nous, évidemment, parfois, on a du mal à l'exprimer, on a du mal à le montrer, on a du mal à le faire ressentir aux gens. Et c'est là où on a besoin de quelqu'un qui nous écoute et non pas quelqu'un qui a envie de faire une boutique avec ses codes, ses matériaux. Et aussi bien dans les matériaux que dans l'architecture de la boutique, il faut que ça se ressente.
3: Bien sûr.
4: Cette sensibilité.
3: J'ai l'impression que vous avez vraiment une idée, évidemment très précise de ce que vous voulez faire. Vous avez dit que vous êtes créatif et alors c'est difficile de le retranscrire en radio. On n'a pas d'image. Il faudrait que vous nous décriviez toutes vos créations. Mais c'est vrai que la palette de couleurs est absolument éblouissante. Les textures, les formes. On ne peut pas ne pas saliver devant votre devanture. Et on a le sentiment que effectivement, pour ces créations et ce summum de votre art, il faut aussi un écrin qui soit à la hauteur.
5: Oui, tout à fait. Je reviens sur l'enseigne, le logo qui avait été déjà déposé par Laurent en amont, l'épaisseur du trait. L'épaisseur du trait, de la graisse du trait, est très fin et très classieux. On l'a reproduit dans l'enseigne intérieure, puisqu'on reprend le logo, et on est dans un trait, un graphisme raffiné. En tout cas pour ce qui est de Laurent, c'est pas le cas de tous nos clients, mais Laurent, ça a été une source d'inspiration très importante pour nous. On n'a pas eu de mal, clairement, à retranscrire, parce qu'il y a une vraie personnalité créative derrière tout ça, ce qui n'est pas le cas de tous les pâtissiers, chocolatiers ou boulangers qui travaillent aujourd'hui. Là, il y a une vraie patte créative qu'on a eu bonheur à retranscrire.
3: Pratique, oui. Alors,
4: ce qui est important, c'est qu'en fait, on a trois boutiques qui sont vraiment des gammes de produits identiques, mais avec des caractères, une clientèle différente. Et Richard a réussi à créer ce lien entre les trois boutiques par le code couleur, par le code de matériaux, pour que les gens s'identifient quand ils rentrent dans une de nos boutiques, aux autres boutiques également. Il y a cette petite touche architecturale qui fait que les gens comprennent qu'ils rentrent dans une boutique Laurent Duchesne.
3: On va retrouver le même univers,
4: c'est ça. Ça. Avec certains liens, alors aussi bien dans le logo qui était remis au plafond, rétroéclairé, ou d'autres codes couleurs, d'autres codes matériaux. Et ça, c'est important pour nous que la clientèle se reconnaisse quand elle vient dans une de nos boutiques différentes.
3: Mmh. Et est-ce que justement, il y a du coup une porosité entre les clientèles? Est-ce qu'il y a des gens qui peuvent changer de boutique, aller voir, visiter celle de Vincennes, celle de
4: Picardien? Bien évidemment, les gens sont habitués à leur boutique. Ils aiment bien d'ailleurs se retrouver toujours dans la même boutique, mais ils aiment bien aussi aller découvrir nos autres boutiques par curiosité.
3: Mmh. Et du coup, on retrouvera la même identité les mêmes codes, finalement.
5: Alors, un élément important, c'est qu'au-delà du commerçant et de la philosophie de l'entreprise, et c'est ce que vient de dire un peu Laurent, on n'a pas communiqué de la même manière auprès de la clientèle de Vincennes comme auprès de la clientèle à Convention. Oui. La clientèle n'est pas la même, donc du coup, c'est pas un copier-coller.
3: Qu'est-ce qui change? Pourquoi c'est différent d'un quartier à l'autre? On va géographiquement,
5: y a une clientèle,
3: c'est quelques kilomètres et vous nous dites c'est pas la même.
5: Il y a une clientèle plus populaire, la boutique de Wurtz par exemple est sur un cône très large de clients parce que c'est une boulangerie, donc le panel est très large, donc on touche vraiment toute la couche de la société. Donc là on ose moins si vous voulez des codes luxe par exemple, voilà. Vincennes est une clientèle plus raffinée, donc on est dans le effectivement dans, mais je pense que Laurent peut plus parler de sa clientèle, mais c'est vrai qu'on n'a pas travaillé de la même manière à Convention, à Vincennes, comme à Wurtz.
3: C'est quelque chose qu'on prend en compte, Laurent Duchesne, quand on pense justement, on se dit, tiens, telle clientèle, ça va passer, ça va pas passer, on peut se permettre quelque chose plus haut de gamme.
4: Bien sûr, il y a la clientèle. Alors, au-delà du fait du haut de gamme, je crois qu'il y a un code qui est plus chaleureux, qui est plus ostentatoire, qui est différent. Donc ça, en fonction de la clientèle et du quartier, on doit en tenir compte. Mais il faut que la clientèle se sente à l'aise dans une boutique. Et ça, c'est primordial. Même si on utilise un produit de luxe, je crois que la clientèle, quand elle rentre dans une boutique, elle doit se sentir vraiment à l'aise. Et ça, pour nous, c'est un gage de qualité. C'est un gage de qualité quand on se sent bien dans une boutique, parce que ça procure plus d'achats, ça procure plus de confidentialité entre les personnes à la vente et les clients. Et soit on doit le recréer malgré l'emplacement, malgré la boutique.
3: Mmh. A contrario, Richard Bagger, il peut y avoir des une présentation, vous parlez des codes du luxe justement, qui peut repousser une certaine population qui se dit là c'est pas pour moi, qui va même pas acheter un croissant ou une baguette, ce qui serait
5: accessible à tout le monde. Laurent Duchesne s'installerait cours Champs-Élysées par exemple, ou s'installerait.
3: Paris c'est l'avenue des Champs-Élysées.
5: L'avenue des Champs-Élysées, pardon.
3: Ouais. Je sais que vous êtes lyonnais, il y a beaucoup de cours là-bas.
5: Ouais. Non, mais fonction de la clientèle, c'est vrai qu'il faut on peut se permettre certains codes architecturaux, certains codes matières qu'on ne peut pas forcément se permettre pour un Wurtz par exemple. Il faut être le plus démocratisé possible. Le panel est très large, puisqu'on touche des personnes âgées, des personnes sans emploi. Tout le monde achète du pain. Donc il faut avoir un code qui soit plus généraliste, j'ai envie de dire. Et plus on monte en gamme, et plus on peut se permettre d'être plus pointu sur les matériaux, sur les couleurs et sur l'architecture et sur les volumes qui seront dessinés dans les boutiques.
3: Alors dans Regard Croisé Architecture Intérieure, ce podcast, on aime bien parler aussi de la rencontre. Comment vous avez fait pour travailler ensemble, puisque même géographiquement, c'est pas forcément, vous n'êtes pas forcément dans la même ville. Je ne sais pas combien de temps ça a pris, mais il y a une petite pandémie au milieu, donc on peut se dire. Comment vous avez travaillé physiquement, j'allais dire, ensemble? Est-ce que vous échangez par téléphone? Est-ce que vous voyez? Est-ce qu'il y a des... Quel est le projet pour donner un peu de perspective à nos auditeurs?
5: Les premiers contacts se sont faits bien en amont de la pandémie, hein, parce qu'on travaille ensemble depuis 2017, puisque la première boutique a été en 2018. Non, c'est des déplacements Lyon-Paris, 2 heures, donc c'est des déplacements réguliers, au moins une fois par mois. C'est à peu près 6 mois d'études en amont, d'échanges, puisque l'agence ne fait pas de projet sans connaître. On est vraiment dans la haute couture, donc on va personnaliser le projet et il y a une méthode d'accompagnement qui va faire que le projet va aller de l'infiniment grand à l'infiniment petit, avec une collaboration avec Laurent, mais pas que, avec son chef et avec son épouse. Mais il peut peut-être en parler.
4: Mais en fait, les pâtissiers sont souvent des, comme les restaurateurs, sont des impatients. Et souvent, quand on refait notre boutique, on a envie d'aller très vite. Donc, qu'est-ce que l'on fait? On va prendre un architecte d'intérieur, on va prendre un architecte TPE, et on va dire, voilà, dans 2 mois, on veut une boutique. En gros, hein, en voyant Richard, on a conçu la chose autrement. Qu'on lui a dit, on voulait dans 3 mois, il nous a dit, ça, c'est pas possible, je sais pas faire. Bon. Et donc, on s'est dit, il va falloir qu'on pense autrement, parce que sa réflexion nous intéresse.
3: Mais du coup, vous êtes passé à autre chose. Vous dites, attends, s'il nous dit c'est pas possible, c'est que peut-être que c'est un gage.
4: Il y a un intérêt. Voilà, il y a un intérêt à l'écouter. Donc, on s'est dit, on va l'écouter, et je pense qu'il y a quelque chose de très intéressant. Et on s'est rendu compte qu'il fallait prendre du temps, et qu'il y avait vraiment une vraie réflexion pour refaire une boutique, plutôt que de se dire on casse tout, on refait, on fait des plans. Il y avait une réflexion en amont. Et je pense que nos métiers, les gens n'ont pas encore cette optique de vraiment réfléchir en amont comment concevoir une boutique avec l'idée, les fondamentaux, toutes ces choses. Et ça, Richard nous a vraiment éclairé sur ça. Ouais.
3: Surtout, si je comprends bien, c'était pas seulement une boutique, c'était aussi repenser l'identité d'une manière globale de l'ensemble de.
4: Pas à l'origine, mais on s'est vite rendu compte que ça devait être le cas.
3: D'accord.
4: Voilà.
3: Est-ce que le fait de proposer aussi différents produits, puisque vous êtes pâtissier et chocolatier avec votre épouse, qu'on peut citer, hein, Kyoko, chef chocolatière, et puis il y a également Fabien Lemoyle, chef pâtissier, est-ce que du coup ça change aussi peut-être les besoins? C'est-à-dire que, on le disait, la boutique n'est pas pareille pour faire de la boulangerie que des choses plus traditionnelles, plus artistiques, des chocolats. Est-ce que ça aussi vous avez dû le prendre en compte?
5: Oui, tout à fait. Dans le travail de l'architecte d'intérieur, donc on travaille le volume, on va travailler effectivement le merchandising. Et le merchandising, c'est la disposition des produits, c'est la circulation du client, du chaland. Là-dessus, Laurent, qui avait une expérience, est expert. Donc, pourquoi tel produit à tel endroit, pourquoi telle hauteur, pourquoi une telle densité, pourquoi soit voilà. Donc ça, c'est vraiment le travail de l'architecte, c'est positionner les produits de façon à ce que le client qui rentre dans la boutique puisse vraiment voir tous les produits, que tous les produits lui soient présentés de façon à ce que son choix soit le plus objectif possible. Et d'ailleurs, la raison pour laquelle les projets se font, c'est que le pâtissier augmente son chiffre d'affaires en général, mais il augmente pas son chiffre d'affaires simplement parce que c'est plus joli et parce que l'image correspond à l'image de l'entreprise et au produit. C'est aussi parce que le produit est mieux présenté et du coup l'offre est différente. Mm-hmm. Moi j'ai souvent eu le cas, et je pense que Laurent l'a peut-être eu également, de gens qui découvrent certains produits dans le cas d'une rénovation quand ce produit est fabriqué depuis très longtemps, par exemple. Donc nous on est vraiment dans, c'est un plateau quoi, c'est on doit optimiser la présentation des produits de façon à ce que le chaland que vous êtes, d'ailleurs, puisque vous l'avez dit, puisse bien tout visualiser et faire un choix pertinent de son achat.
3: Oui. Un mot sur l'équation économique. Pour vous, ça permet d'aller chercher un surcroît de chiffre d'affaires, d'avoir une autre dimension?
4: Oui, ça permet de mettre en valeur, comme le disait Richard, ça permet de mettre en valeur certains produits, parce que quand on conçoit une boutique, on prend déjà comme exemple tous les défauts qu'on a eu auparavant, toutes les lacunes quand on a fait la première boutique, et on essaie de pallier à tout ça en mettant en valeur une gamme de produits. Dans chaque boutique, on privilégie plutôt une gamme de produits plutôt qu'une autre, et on essaie de respecter effectivement à tout un cheminement du client pour mettre en valeur tous les produits qu'on a du mal à vendre.
3: Est-ce que justement quelques temps plus tard, alors bon, c'est vrai que peut-être le prix, on en parle beaucoup des prix des matières premières en ce moment, les marchandises évoluent, mais est-ce que voilà, quelques mois, quelques années plus tard, vous observez une augmentation du chiffre d'affaires quand la boutique est rénovée, que le sens de circulation, les flux sont améliorés?
4: Oui, parce que en fait, les gens redécouvrent une boutique différente, et ils aiment que les choses se renouvellent plus vite qu'auparavant. Et on a besoin de ce changement, on a besoin de modifier aussi bien la présentation des produits, aussi bien l'emplacement des produits. Et je pense que ça permet de faire progresser aussi le chiffre en modifiant sans arrêt le merchandising. C'est quelque chose qui est important dans le métier.
3: Alors, chef du chêne, vous êtes boulimique d'innovation, puisque après la pâtisserie, après le chocolat, vous intéressez au café. Vous avez ouvert un café boutique, donc contigu à la boutique de Vincennes, pour mieux mettre en avant l'ensemble de la gamme, partager une passion du café. C'est vrai que vous êtes également passionné de café?
4: Oui, j'adore le café, et on avait une forte demande à Vincennes, des gens qui voulaient déguster nos pâtisseries, et effectivement, on avait une boutique où les gens ne pouvaient pas s'asseoir, donc on a eu l'occasion de reprendre la boutique à côté, de pouvoir créer un café boutique avec une personne qui est italienne d'ailleurs, qui est une de nos baristas et qui fait des spécialités au café. On s'est formé auprès de vraiment spécialistes du café, mais j'aime approfondir tous les sujets, aussi bien dans le café, la pâtisserie, le chocolat, et puis l'ouvrir à toute notre clientèle pour lui faire également découvrir toutes ces choses.
3: Mmh. Est-ce que Richard, vous avez participé à cette l'élaboration de cette boutique également?
5: Oui, tout à fait, parce que on a créé une ouverture, c'est le local et touche le premier, donc c'est deux locaux qui sont côte à côte. Donc on a dû faire une ouverture entre les deux locaux. Et effectivement, Vincennes, qui est donc un endroit assez convivial, il fallait retrouver encore des codes proches du professionnel qu'est Laurent, de façon à ce qu'on mette les clients dans la meilleure situation possible pour déguster les produits. Oui, mais nous sommes intervenus également sur ce salon de thé qui est un endroit de dégustation.
3: Beaucoup de choses ces dernières années, Laurent Duchesne. Est-ce que pour cette nouvelle saison 2021-2022, est-ce qu'il y a d'autres projets en préparation?
4: Bah écoutez, pour l'instant non, parce qu'on a deux belles boutiques maintenant, donc on progresse énormément, et vu la conjoncture actuelle, on essaie plutôt de se stabiliser et puis de continuer toujours dans la qualité en innovant au travers de nos produits.
3: Donc c'est plutôt travail maintenant sur les produits,
4: c'est ça.
3: Donc sur la pâtisserie, sur le chocolat, sur le café.
4: Sur toute la gamme.
3: Sur toute la gamme. C'est vrai que quand on voit ces succès, alors on se dit toujours, mais c'est fantastique, il faudrait que ça s'ouvre au plus grand nombre. Et pour vous, on peut pas être partout à la fois. On imagine un chef, son talent, suivre ses équipes. Pourtant, certains ont franchi le pas. Des maisons se sont diversifiées, se sont multipliées. Est-ce que c'est une ambition aussi que vous avez, ou vous préférez rester sur ce périmètre connu et...
4: Nous, ce qui est important, c'est de bien faire. Hein. Ça, c'est une chose qui est primordiale pour nous. Donc, s'élargir, au contraire, je suis très curieux professionnellement, mais toujours en maîtrisant tout et en faisant bien les choses. Donc c'est peut-être d'un côté quelque chose qui m'attire, mais je garde cette notion de toujours pouvoir bien faire les choses.
3: Il y a une notion aussi de transmission dans vos métiers. Vous êtes meilleur ouvrier de France. Est-ce que vous continuez à former, à participer à la formation de jeunes?
4: Sans arrêt, c'est indispensable, parce que on sait très bien que notre entreprise sans une bonne équipe ne peut pas fonctionner. Donc on a des apprentis. On a eu un apprenti meilleur apprenti de France il y a 3 ans d'ailleurs. Et j'ai un chef qui est avec moi, à quel j'ai transmis énormément de choses. Et qui forme sans arrêt. C'est devenu plus son travail que de faire de la pâtisserie, de former sans arrêt les équipes. Parce que les gens qui viennent chez nous, c'est ce qu'ils recherchent, tout d'abord. C'est d'être formé, c'est de progresser, et c'est d'avoir des nouvelles techniques, des nouveautés dans leur métier.
3: Oui.

0: Richard, bon alors vous collaborez évidemment avec bon nombre de professionnels, hôtels, restaurants, cafés, etc. Pour cette année, quel est l'horizon pour vous? Quels sont les nouveaux projets sur lesquels vous travaillez?
1: Alors, beaucoup de professionnels dans les métiers de bouche. Une dernière réalisation sur Lyon, qui est une maison historique, qui est la maison Bernachon à Lyon, pour qui l'agence avait créé une boutique rue de Sèvres, chocolatier de trois générations. Autrement des projets en haute montagne, puisqu'on est mandaté et missionné par une entreprise qui s'appelle Serac, qui exploite tous les restaurants d'altitude autour de Chamonix. L'agence a d'ailleurs réalisé le projet le plus haut d'Europe, puisqu'on a réalisé un projet à 3842 mètres face au Mont Blanc il y a maintenant 5 ans. Des gens comme BPI qui nous font travailler également, la Banque Publique d'Investissement qui a effectivement été à l'actualité pendant ce confinement. Non, beaucoup de projets, beaucoup de challenges. On vient nous chercher pour des moutons à cinq pattes parce que l'agence est donc est bien structurée. Moi, j'ai une agence avec 8 collaborateurs. J'ai un associé Erwan qui est à mes côtés et qui chapeaute le pôle création. J'ai un pôle maîtrise d'œuvre. Effectivement, je me suis beaucoup retrouvé dans et beaucoup de plaisir pour moi de travailler avec Laurent, avec qui je partage vraiment les fondamentaux de l'exigence. Alors lui est meilleur.

0: ensemble beaucoup tous les deux, et quoi, j'ai l'humilité de dire ça. Ça a été beaucoup de plaisir pour moi. Ça fait partie des clients emblématiques qui resteront marqués à jamais dans ce métier pour moi. Voilà.
1: Bon, agence Richard Baguet.

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1: Bonjour à tous. Dans le cadre du budget, Sébastien Lecornu propose de relever temporairement de 31 865 à 50 000 euros le plafond exonéré pour les dons d'argent à un enfant, un petit enfant ou un arrière-petit enfant majeur. Autre mesure, un taux unique de 6% pourrait s'appliquer pour certaines donations familiales jusqu'à 100 000 euros. Selon le procureur de Rouen, à ce stade, aucun élément ne permet de considérer le déraillement du TER en Normandie vendredi soir comme un acte de malveillance ou un attentat, un accident qui a fait une quarantaine de blessés. Le grand retour de Céline Dion sur scène a eu lieu hier soir, lui, à Paris. La chanteuse québécoise a lancé sa nouvelle résidence avec un premier concert devant quelques 30 000 fans à la Plénitude Arena de Nanterre. 16 dates sont prévues jusqu'au 14 octobre, après 6 années d'absence marquées par des problèmes de santé. Céline Dion, qui retrouvera ensuite son public en mai, avec 10 concerts supplémentaires déjà annoncés. En France, le thermomètre va continuer de grimper demain et mardi avec un pic de chaleur attendu en début de semaine. Donc, Météo France qui prévoit jusqu'à 30 degrés sur une partie du nord du pays et jusqu'à 35 dans le Languedoc. Cette hausse s'accompagnera d'un temps sec. Une baisse des températures est envisagée à partir de mercredi, mais reste à confirmer. Football et Ligue 1, hier, Monaco n'a pas su se défaire de Strasbourg, un but partout. Nul également pour Le Havre et Angers, ainsi que pour Paris FC et Lyon. Lorient et Toulouse, pour leur part, se sont neutralisés 2 buts partout, quand Nice s'est incliné à Auxerre 1-0. 3 rendez-vous ce dimanche en Ligue 1. Lille et Troyes ouvriront la journée à 15h. À 17h15, Lens se déplacera sur la pelouse du promu, Le Mans. Enfin, le PSG terminera le programme à 20h45 à Brest, avec l'objectif bien sûr de décrocher sa première victoire en championnat. Et puis enfin, du côté des parquets de basket, les Françaises ont écrit une nouvelle page de leur histoire à Berlin hier. Les Bleues ont battu les Allemandes 86 à 64 en demi-finale de la Coupe du Monde, se qualifiant ainsi pour leur toute première finale mondiale. Portée notamment par Gabby Williams, auteur de 22 points, l'équipe de France a contrôlé la rencontre et s'est imposée avec...
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3: La transformation de la société française depuis les 30 dernières années a été radicale. La ville ne semble plus adaptée. Les habitants ne supporteraient plus ces nuisances et rêveraient d'une ville à la campagne. Selon un récent sondage, 65% des citadins ont envie de fuir la ville. Pourtant, vivre dans la ville dense est le mode de vie le moins destructeur pour l'environnement. Mais la densité a ses limites, comme le disait Mirabeau. Les hommes sont comme les pommes, quand on les entasse, ils pourrissent. Alors comment réconcilier le citadin avec son environnement? Réinventer la ville? Innover pour une ville plus désirable? Ou réparer la ville, la soigner, l'aménager, pour mieux affronter les crises? Pour en débattre, Nicolas Ledoux, PDG d'Arcadis France, auteur du livre « Réinventer la ville », et Sylvain Grisot, co-auteur du livre « Réparons la ville ». Bonjour et bienvenue sur Prisme. Bonjour, et au sommaire de cette émission, nous allons d'abord avoir un édito romantique de David Trottin. Bonjour David.
4: Bonjour.
3: Ensuite, nous aurons une carte blanche qui aujourd'hui est accordée à Catherine Sabat. Bonjour Catherine.
5: Bonjour.
3: Donc, vous êtes déléguée générale de l'IDEAL, l'Institut des Hautes Études pour l'Action dans le Logement. Ensuite, nous irons interviewer une habitante qui est une Parisienne qui est partie vivre à Tours et qui nous fera un peu raconter sa nouvelle vie. Et enfin, l'agenda tout aussi amoureux des événements à ne pas manquer avec Dominique Bourret, président d'honneur de la Maison de l'Architecture.
6: Bonjour.
3: Nicolas Ledoux, vous êtes urbaniste de formation, président d'Arcadis France, une société de conception, d'ingénierie, de conseil, de conduite de projet et de transport. Vous avez été développeur des grands projets innovants, donc Réinventer Paris, Inventons la métropole du Grand Paris, candidature Paris 2024, Nantes Métropole Master Plan 2030, donc vous avez beaucoup d'expérience sur ces sujets-là. Et vous avez également piloté et initié des projets emblématiques à Paris en région, donc le pilotage stratégique des projets de la SGP, le plan climat du Grand Paris, le stade de l'OL, et j'en passe, hein, des villes intelligentes et métropoles. Vous êtes donc l'auteur du livre « Réinventer la ville » qui vient de paraître aux éditions du Cherche Midi. Bonjour.
4: Bonjour.
3: Sylvain Grisot, Vous êtes aussi urbaniste et fondateur de Dixit.net, une agence de conseil et de recherche urbaine résolument engagée dans la transition et la fabrique de la ville. Conférencier, enseignant et chercheur, vous êtes également l'auteur du manifeste pour un urbanisme circulaire aux éditions Apogée qui était publié en 2021 et dans lequel vous avez invité des acteurs de la ville à parler de la transition pour la ville frugale, proche, résiliente et inclusive. Et vous êtes co-auteur avec Christine Lecomte, présidente de l'Ordre national des architectes, du livre « Réparons la ville » qui vient également de paraître aux éditions Apogée. Bonjour.
4: Bonjour, merci de me recevoir.
3: Pour commencer, David Trottin, La Savelentin vous a beaucoup inspiré ce mois-ci.
5: Ah oui, février, c'est le mois de l'amour. Alors, on va parler du couple et des problèmes de couple. Un vieux couple, celui de la ville et de ses habitants. Bon, c'est une histoire qui dure, mais qui en même temps est en crise. Les causes en sont plurielles. On va dire qu'il y a le problème de désir. La campagne est plus verte. D'argent, la ville coûte trop cher. De projets en commun, ville, habitants, environnement, c'est un peu « je t'aime, moi non plus ». Toutes ces questions qui animent les réflexions sur la ville sont accélérées depuis les deux dernières années par le Covid et ses restrictions. Ils font ressortir les défauts plus que les qualités de la relation. L'équilibre entre contrainte et bonheur est fragile. Les métropoles si attirantes par leur intensité urbaine, leur vie sociale, leurs emplois, deviennent terriblement déprimantes quand la vie se met en pointillé comme durant ces deux dernières années. Appartements trop petits que l'on paye une fortune, qui ne sont acceptables que si la vie est ailleurs, dans les cafés, sur les terrasses, au spectacle, au travail, au parc. Mais quand les studios ou le T2 se transforment à la fois en lieu de travail, de vie, de détente, en école et en lieu de dispute, on se pose clairement la question sur le sens de sa vie et sur le sens de la ville.
3: Alors, la séparation est proche, on va se quitter ?
5: C'est pas sûr, parce que ville et habitants, on pourrait appeler ça une comédie de remariage. On est au bord du divorce en permanence et on cherche à se reconquérir, on se raccroche à tout. Les psychothérapies, les sortilèges, même les envoûtements. Et c'est pour ça aujourd'hui qu'on reçoit deux spécialistes qui promettent le retour de l'être aimé. Il y en a beaucoup qui ont cette envie de proposer des solutions. Et aujourd'hui, nous avons le marabout Ledoux et le professeur Grisot, qui chacun avec son analyse et ses solutions pour sortir de notre relation toxique. Ils offrent un accompagnement pour se libérer des schémas anciens afin de reconstruire une complicité, pour faire alliance avec son partenaire. Car la thérapie, c'est un moment de vérité, de partage, où l'objectif est de transformer une crise en un lien durable de confiance, réapprendre à parler de l'intime. Donc, d'un côté, on va réinventer la ville. C'est un concept un peu psychomode, comme changer de vie, changer de coiffure. C'est redonner du peps à sa relation, de la nouveauté, mélanger les genres, les partenaires, les usages. Densité et nature, travail et détente, privé et public, en gros le feu et la glace. La liste des fantasmes acceptables est longue de ces éléments opposés qui, une fois mêlés, seront une source de nouvelle intensité. Mais au final, les projets lauréats, ces APUI, appel à projets urbains innovants, lancés en 2015 en fanfare à Paris, sans être déceptifs, ne sont pas si waouh que cela. Parmi ceux réalisés, on a un joli bâtiment de Manuel Gautran avec des jardinières en façade, un hôtel particulier transformé en philanthro-lab. Ça vend plus de rêves que coworking, ou la transformation corporate de l'ancienne préfecture de Paris en hôtel de luxe, crèche, bureau, logement. C'est pas une révolution, cette réinvention. Les opérations les plus disruptives, comme on disait à l'époque, sont un peu enlisées, et ça pour un certain temps. Je ne parlerai pas de réinventer la métropole du Grand Paris et ses méga-projets greenwashés en troisième couronne, de réinventer la Seine avec ses ponts habités qui ont fait plouf, et pour finir, de réinventer les sous-sols, peut-être l'aboutissement conceptuel du plan marketing pour tenter de refouiller les invendables des domaines en y mêlant quelques pépites. Bon, fin de la caserne commerciale et du salon de l'érotisme urbain. Enfin à Paris, car notre beau pays jacobin, où il n'est de Montbec qu'à la capitale, l'expérience perdure. En région notamment, il y a Angers, il y a Toulouse, parmi celles qui sont en cours. Seconde possibilité, donc assez opposée, mais aussi particulièrement intéressante, réparer la ville. C'est sérieux, c'est une vraie thérapie, on la joue mollo, réunion de copro, on fait le minimum, c'est réaliste et vertueux, on dépense pas trop d'argent, donc pas trop de carbone. Car attention, réparer, il faut réparer sans transformer, sinon c'est un autre problème. Si la ville réparée devient trop attirante, si elle se gentrifie, s'offre à de nouveaux habitants, repoussant plus loin ceux qui avaient pu être là parce que c'était cassé. Bon, bref, c'est pas simple les histoires d'amour.
3: Merci David, très beau édito. Nicolas Ledoux, dans votre livre, vous semblez partir du constat que les citadins sont fâchés avec leur ville, comme l'évoquait à l'instant David Trottin.
6: Oui, tout à fait. Je pense que le désamour n'a jamais été aussi fort qu'aujourd'hui. Alors, on n'a pas encore divorcé, mais beaucoup par contrainte. D'ailleurs, il y a un parallèle aussi intéressant avec le couple. Il y a aussi des couples qui se séparent, mais qui sont obligés de vivre sous le même toit. Mais je pense que pour nombre de citadins, et je parle de la très grande ville dense, parce qu'après on parlera peut-être du cas de Tours, mais pour la très grande ville dense, le désamour il est là. Toutes les enquêtes d'opinion le montrent. Les soldes migratoires sont très majoritairement déficitaires. Donc les gens fuient la ville, ceux qui restent le sont souvent par contrainte. Et évidemment, le premier confinement a été un peu le point d'apogée de ce phénomène-là, où dès qu'on a dit aux gens « vous serez contraints de rester chez vous pour tout y faire », le premier réflexe, pour ceux qui en avaient les moyens ou la possibilité logistique, ça a été de fuir ces très grandes villes.
3: Alors, votre livre est magnifiquement illustré par Benjamin Adam, très coloré. Parce que vous pensez qu'il faut séduire, alors à la fois par votre livre et puis la ville, est-ce qu'il faut séduire pour la rendre désirable, pour reconquérir le cœur des habitants ?
6: Le parti pris de ce livre, c'est vraiment l'optimisme urbain. C'est de prendre des exemples concrets de projets déjà livrés et montrer que ça marche. Et que si on tire ce fil-là et on généralise ces projets, qui sont des petites touches aujourd'hui dans la ville, si on les systématise davantage, on peut réellement transformer en profondeur notre cadre de vie et faire que cette ville soit plus désirable, plus bienveillante et d'abord centrée sur le bien-être des gens qui y vivent, qui y travaillent, qui s'y amusent, qui s'y rencontrent.
3: On va rentrer un peu dans le détail après. Je voudrais m'adresser maintenant à Sylvain Grisot. Votre livre a un ton beaucoup plus militant. La première partie est un échange avec Christine Lecomte sur vos constats communs, vos convictions sur la ville. Pensez-vous que les citadins sont en crise d'amour avec leur ville ?
4: Je pense qu'on surjoue un petit peu ce conflit-là, et on le surjoue alors terriblement depuis en effet le premier confinement, mais finalement c'est une histoire extrêmement longue. Hein, on nous parle de ça finalement, de ce rejet de la ville et de cette opposition des modèles depuis très longtemps. Moi, ce qui me semble important, c'est déjà de poser les choses, hein, de poser un certain nombre de constats aujourd'hui. Est-ce qu'on a un exode urbain ? Est-ce qu'on a des effets massifs, etc. On ne sait pas encore. Hein. Observons les choses. On a des phénomènes qui sont extrêmement importants, qui sont liés aux impacts du confinement, de la pandémie, mais qui avaient commencé avant. Hein. Donc des phénomènes vraiment durables dans bien des cas, et qui pour autant font pas des grands mouvements de population. Hein, aujourd'hui, on n'a pas encore, pour le coup, des résultats démographiques complets. Et puis surtout, dans cette conversation, il y a une forme d'amalgame entre la ville et Paris, entre la ville et la ville dense. Et moi, ce que je porte et ce qu'on a porté avec Christine, c'est justement l'idée que la ville, c'est les villes en fait. Il y a une très grande diversité de ces espaces urbains et la question finalement, quand on la ramène aux enjeux du siècle, à nos questions environnementales, c'est d'habiter les espaces déjà urbanisés, de les remailler, hein, de les rendre vivables le plus possible. Et c'est pas que le cœur de Paris, hein. C'est pas que le cœur des métropoles régionales. Le périurbain, c'est aussi de la ville. C'est d'ailleurs de la ville où il y a de la place et donc où il y a énormément de futur. L'ennemi n'est pas le périurbain, en tout cas pas celui qui est déjà là, c'est celui qui est après. Donc voilà, de quoi parle-t-on quand on parle de ville ? On généralise des choses et tout à coup on se retrouve coincé dans la ligne 13 de Paris. Non, en fait, c'est pas ça. Non, c'est pas ça. Il y a plein de villes différentes. Et là-dessus, quand on commence à en parler, qu'on demande, parce qu'il y a plein de sondages différents, j'ai eu l'occasion de travailler sur des questions posées peut-être un peu plus fines que les questions habituelles posées après le premier confinement aux Français, sur ce qui fait un bon logement. Et c'était extrêmement important, intéressant. C'était pas une forme urbaine qui sortait. C'était l'idée d'avoir du calme, un accès à l'extérieur, quel qu'il soit, hein, le jardin, un espace commun, un parc, et de la proximité. Et finalement, c'est une très bonne définition, non pas de ce qu'est la ville, mais de ce qu'elle devrait être. Hein, et la ville, en effet, devrait avoir cet espace, cette proximité à la nature. Et la ville, en effet, quoi qu'il arrive, devrait aussi apporter des parcs ouverts et des espaces publics qui soient calmes et qui permettent aux gamins de jouer.
3: Alors, je demande, Sylvain Grisot, vous commencez votre livre en parlant d'une autre crise, hein, celle climatique. Le dôme de chaleur qui fait monter les températures à 50 degrés au Canada en juin 2021 et qui provoque un incendie généralisé du village de Lytton. Est-ce que c'est pas un signal d'alarme sur les villes ?
4: Écoutez, si on veut, sauf que Lytton, c'est 300 habitants, c'est un village. C'est pas le cœur de Paris. Et s'il y a bien un signal d'alarme avec Lytton, c'est qu'en fait, dont on a parlé parce qu'il faisait près de 50 degrés, c'est que en général dans cette région-là, il fait 25 degrés au mois de juin, et que c'est pas une région qui est soumise au risque d'incendie et de feux de forêt. Donc c'est plutôt le symbole finalement de l'inconnu et du siècle de l'incertitude dans lequel on avance. On a pris l'habitude, on a une grande capacité à gérer notamment la question des risques et des risques urbains, et on regarde le passé pour anticiper l'avenir. Hein, c'est les crues de référence, par exemple, avec les grandes crues de Paris ou autres, mais l'ensemble de ces références-là, en fait, sont complètement effacées par les impacts du réchauffement climatique, qui non seulement intensifient les événements climatiques et les risques, donc, pour nos territoires urbains, qui sont particulièrement touchés, particulièrement victimes. Mais en plus, on a des risques qui vont apparaître dans des territoires qui ne les connaissaient pas. On a eu quelques semaines après l'incendie de Leighton de grandes inondations en Allemagne, dans des territoires qui n'ont jamais connu le risque inondation. Donc on voit bien que là, on rentre dans un autre mode en fait de gestion du risque. Mais Dieu, quand on dit du risque urbain, c'est du risque de notre habitat en général. C'est pas la ville dense pour le coup qui est en question ici.
3: Nicolas Ledoux, votre ouvrage qui est, comme vous l'avez dit, plutôt destiné aux habitants, aux citoyens, hein, je dirais, et même en y intégrant les élus, une ouverture du champ des possibles. Hein, est-ce que apporter des idées à ce besoin de réinventer, est-ce que c'est un peu ce que vous avez voulu faire?
6: Oui, l'idée c'était de faire vraiment un ouvrage de vulgarisation pour le grand public, pour expliquer des notions qui sont pas toujours simples à appréhender et éviter d'être trop jargonnant comme on peut parfois le trouver dans un certain nombre de littérature urbaine. Donc être voilà le plus pédagogue possible par rapport à ces différentes notions et proposer un panorama assez complet de toutes les tendances à l'œuvre qui contribuent à transformer nos villes actuellement un peu partout dans le monde, puisque l'ouvrage parle autant de grandes villes en Asie, en Amérique du Nord ou en Europe.
3: Alors vous parlez de plein de notions, des expériences qui existent déjà, hein, des forêts urbaines, agriculture urbaine, concevoir la ville avec ses habitants, la ville du quart d'heure, les oasis urbains, les jardins partagés, les circulations douces, l'architecture frugale. En quoi est-ce qu'on parle d'invention? Est-ce que finalement réinventer, c'est pas une sorte de upcycling des expériences qui existent déjà?
6: Complètement. C'est souvent d'abord du gros bon sens. On redécouvre des choses qu'on pratiquait avant, que ce soit sur la ventilation naturelle, sur les notions de ville-éponge, où on désartificialise les sols pour les laisser respirer. Il y a beaucoup de notions qui étaient déjà là. Sur la construction sobre, frugale et circulaire, on réutilise des techniques de construction millénaires dont on redécouvre les vertus. Donc effectivement, cette notion de réinvention, c'est tout sauf une révolution ou une rupture. C'est vraiment un cycle de réapprentissage de choses qui étaient déjà là et dont on redécouvre les vertus.
3: Et est-ce que c'est pas une forme de marketing? Est-ce que c'est pas une manière de faire passer les projets?
6: Je rejoins tout à fait ce qu'a dit David Trottin dans son édito. Il y a beaucoup de marketing derrière, notamment ces appels à projets urbains dits innovants. Il n'y a pas forcément de grande rupture en matière d'innovation. En revanche, la grande vertu de cet effet marketing, c'est de mettre un coup de projecteur sur un territoire, sur des projets assez emblématiques en termes d'intensité d'usage, en termes de diversité fonctionnelle, programmatique, parfois aussi d'innovation architecturale ou constructive. Et à travers ce coup de projecteur, c'est plus globalement tout le récit de la transformation d'un territoire, d'une ville, d'une métropole, qu'on met en perspective. Mais je suis d'accord, c'est d'abord et avant tout du marketing territorial, c'est sa finalité première, plus que, in fine, d'avoir des projets waouh, puisque c'est vrai que la plupart des projets qui sont aujourd'hui livrés auraient très bien pu voir le jour sans passer par ces appels à projets urbains innovants. En revanche, les discussions, les débats de société que ces appels à projets urbains innovants ont suscité, je pense, étaient tout à fait intéressants pour permettre à la fois aux élus, aux citoyens et aux acteurs de la fabrique urbaine de commencer à évoluer un peu dans leur manière de voir les choses, changer un peu de logiciel, travailler avec des acteurs un peu différents, avoir un rapport de travail et de collaboration avec la collectivité, lui aussi un peu réinventé.
3: Sylvain Grisot, vous dites titré même page 20, rien n'est à inventer, tout reste à faire.
4: Moi, je m'aligne complètement sur ce que vient de dire Nicolas. On a beaucoup de choses qui ont déjà été faites. On a énormément d'acteurs, moi je les appelle les pionniers, qui tentent des choses. Alors dans le passé ou aujourd'hui, hein, sur un bout de territoire à l'étranger et en France, parfois même au cœur de Paris. Il se passe des choses à Paris, quoi qu'on en dise, quoi que j'en dise. La question, finalement, on a une double question. La question, c'est comment est-ce qu'on fait s'aimer les bonnes initiatives de certains, hein, les initiatives de ces pionniers, une forme de diffusion horizontale. Et puis aussi, on a une problématique d'atterrissage des politiques publiques. C'est-à-dire qu'on a aussi en parallèle le développement de stratégies législatives, de schémas directeurs, de stratégies territoriales qui sont développées et qui ont un mal de chien à atterrir concrètement sur les territoires. Donc là, il faut que tout le monde se rejoigne. On est à un moment clé, hein, sur lequel, y compris, on arrive un peu à chercher des solutions qui sont les solutions les plus rapides à mettre en œuvre, parce qu'il se trouve qu'on n'a pas le temps, nous, faiseurs de ville, de repasser par la planche à essai et de repasser par l'innovation fondamentale. Hein. On a besoin de tester certes un certain nombre de technologies, mais surtout de travailler les processus, les jeux d'acteurs, les diffusions et de les diffuser de façon à passer au concret. Et je pense que ces appels à projets innovants, ce qu'ils ont d'intéressant, beaucoup, tout le mal qui était nécessaire de dire a été dit. Ce qui est intéressant, c'est qu'on a une innovation qui est sur une innovation sur les processus. Et de ça, il y a beaucoup à apprendre. C'est-à-dire qu'à un moment, on se dit que pour faire la ville autrement, il faut avoir un autre jeu d'acteurs. Et on a testé des choses. Et donc, il y a beaucoup de choses à apprendre, hein, aussi de ça, de ces retours d'expérience, aussi les limites. Donc, la vraie question aujourd'hui, c'est comment dans le champ urbain, on teste des choses, parce qu'on ne connaît pas, si on est bien sur une période longue de transition, c'est qu'on ne connaît pas le chemin. Comment on teste de façon ouverte et comment on sort de la communication pour être sur des vrais retours d'expérience sur lesquels, à la fois, on dit ce qui marche, mais aussi ce qui ne marche pas de façon à apprendre collectivement. Et ça, c'est en train de se développer. Nous on, sur Dixit.net, c'est un peu le job qu'on s'est attribué, mais on rencontre beaucoup d'acteurs qui finalement sont là dans le partage, vont s'asseoir et vont dire bon, écoutez, moi je vais vous raconter tout ce qu'il faut pas faire parce que autant que les autres passent pas par là. Et je pense qu'on peut apprendre collectivement autant par ça que par les grandes campagnes de publicité ou le marketing territorial. Mmh.
3: Alors au final, l'un propose de rendre la ville plus désirable, l'autre plutôt de la soigner. Est-ce que c'est à peu près ça, les deux alternatives, ou en tout cas les deux, ce que vous proposez?
4: Pour moi, il n'y a pas d'alternative. Enfin, c'est pas l'un ou l'autre. Enfin, c'est des caps qui sont très proches. Enfin, je veux dire, soigner la ville, c'est bien pour la rendre désirable. Hein. La question, c'est comment est-ce qu'on sort du il faut donner envie de ville, il faut donner envie de densité, il faut que, donc changer l'esprit des gens, alors que c'est la ville qui doit changer. Mmh. Hein, le propos qu'on porte avec Christine Lecomte, c'est surtout de dire que quand on doit changer cette ville, eh ben ça commence d'abord par notre regard de praticien, hein, praticien de la ville, faiseur de ville, mais aussi citoyen, et d'aimer ce qu'il y a autour de nous. Parce que finalement, c'est avec la ville qui est déjà autour de nous qu'il va falloir passer ce cap de 2050, mmh. Parce qu'on a déjà construit 80% de la ville de 2050. Donc, lui faire passer le cap, c'est déjà l'apprécier, la considérer dans son intégralité comme une forme de patrimoine, et puis l'accompagner vers ce futur. Alors, ce qui veut dire qu'on va pouvoir construire un certain nombre de bâtiments qui soient innovants, passifs, biosourcés, etc. Mais que globalement, on a un travail de recouture de l'ensemble de cette ville, non pas pour faire aimer la ville, hein, mais pour faire une ville aimable, hein, mmh. Sur lequel on a envie de venir sortir finalement cette alternative ville ou campagne qui bien souvent, hein, a comme sous-jacent ville dense ou périurbain, hein, de façon plus réaliste, et se dire que ben on a des transformations massives de la ville, mais de la ville déjà là, que ça passera pas par la grande tabula rasa et finalement de l'innovation technologique.
3: Nicolas Ledoux.
6: Quoi qu'on fasse, ces grandes villes denses très décrié, reste quand même la moins mauvaise forme d'occupation humaine de la surface terrestre. Et elles sont déjà là. Je rejoins tout à fait ce qu'a dit Sylvain. La ville de demain, la ville du futur, elle est déjà là. Et c'est un formidable terrain de jeu pour tous les professionnels de la fabrique de la ville de jouer avec ces éléments déjà présents, quelle que soit leur qualité originelle. Et c'est vrai qu'il y a beaucoup de défauts dans cette ville qui est déjà là, mais il y a aussi des choses qui fonctionnent bien, notamment en termes de réseau, en termes de trame urbaine. Ces grandes villes denses, elles sont issues d'une longue et lente sédimentation, d'accumulation d'époques, de coûts, de plans, de visions, et elles sont dans la carte mentale de ceux qui y habitent, et je pense que c'est là-dessus qu'il faut capitaliser pour recréer cet amour entre les urbains et leur cadre de vie.
3: Voilà, c'est l'heure de notre carte blanche à Catherine Sabat, bonjour. Vous avez été longtemps journaliste, entre autres aux Échos. Aujourd'hui, vous êtes déléguée générale de l'IDEAL, Institut des hautes études pour l'action dans le logement. Vous êtes co-auteur notamment du livre L'inventaire des réinventés, paru en 2018 chez City LinkedIn. je ne sais plus comment on dit.
7: Multilinked.
3: Et aujourd'hui, on vous a accordé notre carte blanche.
7: Merci beaucoup, bonjour. Moi, je vais faire un plaidoyer pour la ville, parce que finalement, on la critique beaucoup déjà là. Alors, est-ce qu'il faut réparer ou réinventer la ville ? Je vais tenter de répondre sur les termes et je me garderai bien de parler des ouvrages parce que je ne les ai pas lus. J'aurais tendance à dire il faut la réinventer en la réparant ou bien la réparer ou la réinventant, mais une fois qu'on a dit ça, on est bien avancé. Quand même, le fait que l'on puisse inverser ces deux termes sans trop changer le sens de la phrase me laisse un peu sur ma faim et me ferait dire que ces mots, qui sont aussi des injonctions politiques, hein, manquent un peu d'acuité. Et quand on parle d'urbanisme, on peut mettre des tas de choses dans ces deux mots valises qui contiennent beaucoup de concepts un peu banals et un peu galvaudés. Alors, les deux sont positifs, ils visent à améliorer. Et là, je remplace deux lieux communs par un seul. Mais en ville, c'est bien les lieux communs, à condition de savoir ce que l'on y met et pourquoi on les dessine. Parce que c'est peut-être cela qu'il faudrait d'abord définir, le pourquoi et le pour qui, avant le quoi et le comment. Est-ce qu'on veut une ville plus belle, une ville dans laquelle on aurait envie de venir habiter sans toujours regarder la campagne en trouvant que l'herbe y est plus verte? Une ville intelligente? À l'époque, à une époque pas très lointaine, la ville devait le devenir grâce à des tas de capteurs. Ce n'est plus trop à la mode aujourd'hui, mais ce passé de technologie ne veut pas dire forcément devenir bête. Pourtant, la ville smart, dans ses termes en tout cas, semble avoir fait son temps. On peut penser à une ville riche, parce que personne ne souhaiterait

0: une ville neuve pleine de promesses, une ville de vieilles pierres mais pas un musée, une ville où on voudrait tous vivre mais où on ne veut plus, sans doute, parfois, que les autres viennent vivre. Alors je pourrais ainsi continuer à énumérer des évidences et des contradictions qui expliquent d'une certaine manière les difficultés que nous avons à résoudre tout et son contraire et pourquoi nous aboutissons souvent en ville à une impasse. Quand on vit en ville, on veut tout et on pense tous que l'on a droit à tout. Parce que c'est aussi un peu ça qui fait le charme des villes. Les plus vivables, car c'est bien elles dont on parle, devraient être capables d'accueillir tout le monde, des gens très différents, qui s'aiment et qui se détestent aussi. Après tout, on n'est pas obligé d'apprécier son voisin, de covoiturer, de co-travailler, de collaborer, de communiquer, même si ça n'empêche pas de cohabiter. On n'a pas trop envie de vivre à Singapour, enfin, en tout cas pas moi. Une ville bien propre, bien rangée, et même Copenhague, le modèle, la parfaite, avec son grand terrain de jeu, ça manque un peu de surprise, non ? Enfin, je veux dire de mauvaises surprises, hein. Parce que les odeurs que certaines trouvent nauséabondes, les rencontres pas toujours amicales avec des lieux, des gens, du bruit, le chaos architectural, le mélange, le bordel, l'intranquillité, aussi sont des urbains, des éléments qui ont leur place en ville et qui ont toujours fait les villes où il se passait quelque chose. La ville est ce qui fait son charme, son dynamisme, ce qui lui donne son énergie vitale, sa créativité, c'est un lieu de friction, de confrontation. Un lieu, oui, où tout est déjà là, qu'il faudrait réparer, mais aussi parfois casser un peu plus quand c'est déglingué, ou bien laisser en friche un peu, en jachère, un lieu dans lequel on peut oser, recommencer, se tromper. Alors même si aujourd'hui on a beaucoup besoin de bienveillance, moi je trouve que réparer et réinventer, dans leur acception actuelle, sont des termes bien trop jolis et bien trop bien pensants. Et finalement, j'aurais plus envie de vivre dans une ville pas chiante, quelle que soit sa manière de ne pas l'être. Parce que ces lieux-là ont le mérite d'être exigeants, à la fois tolérants et intolérants, impolis et révérencieux, y compris vis-à-vis de leurs habitants, un peu punk sur les bords. Et ça, je crois que ça ne se réinvente pas, ça ne se répare pas, c'est, et c'est très très vivant.
1: Merci Catherine, ça va ? Sylvain Grisot, est-ce que réparer la ville, ça n'en ferait pas une ville un peu chiante, comme dit Catherine ?
2: Écoutez, ça a rien à voir avec nos propos dans le bouquin, donc non. Enfin, je vois pas en quoi c'est chiant. La question simplement, c'est aussi de se dire qu'est-ce qu'on a pour faire la ville. Hein? Donc après, dans quel sens on va et ce qu'on veut en faire. Nous, ce qu'on prône simplement et c'est tout. Et ça s'arrête là. Mais c'est un changement énorme. C'est de commencer à se poser des vraies questions. Hein, la vraie question, c'est pas une question de concept ou de terme qu'on va mettre selon une nouvelle idée ou un nouveau concept urbain. La vraie question, c'est pas la ville contre la campagne ou un modèle de ville contre un autre modèle de ville. La vraie question, c'est où est-ce qu'on habite et qui habite là. Vous l'avez dit très bien, c'est la vraie question. Hein, c'est pas combien de logements on doit construire, c'est qui doit être logé. Hein, et pour eux, qu'est-ce qu'on doit faire? C'est pas que les logements, la ville, ce n'est pas que ça. C'est d'autres fonctions, mais c'est aussi de l'espace public. C'est du commun, c'est d'autres façons de penser ce collectif. Et au fond du fond, prioritairement finalement, et pour nous faiseurs de ville, c'est se dire surtout que la ville de demain, elle est déjà autour de nous. Ce que je disais tout à l'heure, l'essentiel est là, c'est-à-dire les ingrédients qu'on a pour faire une ville pas chiante ou une ville réparée ou tout ce qu'on veut pour faire la ville qu'on a envie, et ils sont déjà là sous notre main. Parce que c'est les matériaux, c'est le carbone qu'on a investi, etc. On s'inscrit dans une logique de temps long. On le sait autour de la table, c'est très long de faire la ville. Sauf qu'on a quelques rendez-vous qui eux sont très courts. Hein. Donc c'est pas une question de concept, c'est une question de réalité, de pragmatisme sur lequel on se dit comment on avance. Hein, comment on avance et comment justement on sort des mesures, on sort des mots-clés, on sort des hashtags. Même si dans un bouquin il y a un titre, mais il n'y a pas qu'un titre, il y a aussi des pages. Et on est bien obligé de choisir un titre et une accroche. Mais derrière la question, c'est finalement quelle vision on a de notre territoire et comment est-ce qu'on arrive à aborder un vrai débat sur où est-ce qu'on a envie d'habiter collectivement. Et notre dernier chapitre, il est pour le coup sur les questions de démocratie. Et c'est pas la question de démocratie en soi, c'est justement de dire, regardez, là, on a sur la question de la densification de la ville dense, qui n'est pas l'alpha et l'oméga des problèmes, mais qui est un problème, qui est un des sujets. D'ailleurs, comment est-ce qu'on construit aujourd'hui dans la ville dense, notamment parce qu'on a un certain nombre de territoires attractifs sur lesquels on manque de logements et sur lesquels le fait de ne pas construire est hyper discriminant. C'est-à-dire qu'on pousse les moins riches, c'est pas les pauvres, les moins riches dans la périphérie, avec tous les effets que ça peut avoir. C'est un vrai sujet en fait. Ce sujet-là, c'est pas un sujet en soi, c'est un sujet démocratique et c'est un sujet clé de transition. C'est la question finalement du partage.

0: des ressources qui se raréfient, c'est la question du partage des contraintes et du partage des efforts. Si on arrive à avoir ce débat local, et il va bien falloir en parler différemment, c'est nécessairement en passant par le partage d'une vision de la ville qu'on a envie d'avoir ensemble. Et en effet, c'est une ville dans laquelle on peut s'engueuler, dans laquelle on peut avoir des intérêts contradictoires, dans laquelle il y a à la fois du beau à côté du laid, mais en même temps, on n'est pas obligé de se mettre d'accord sur ce qui est beau et sur ce qui est laid. Mais en tout cas, c'est une ville dans laquelle il se passe des choses. Et c'est une ville qui à un moment, n'est plus figée. Hein. Et moi, s'il y a bien un truc que je trouve chiant aujourd'hui dans la ville, et notamment dans la ville dense, c'est de calquer des modèles. Et c'est finalement cette ville figée, cette ville sur laquelle on n'accepte plus de voir la transformation de la maison du voisin qui rajoute un étage ou le chantier d'à côté sur l'espace public, et toute transformation devient un vrai problème. En fait, cette ville figée, cette ville qu'on a figée depuis une cinquantaine d'années en faisant essentiellement des grandes opérations ou de l'étalement urbain, c'est elle qui nous perd. Hein. Donc commençons par ça, partageons une façon de faire la ville, et puis dans laquelle évidemment tout le monde peut se retrouver, pas que sur la question des valeurs, mais sur la question des envies aussi.
1: Nicolas Ledoux,
2: on n'est pas là pour faire le procès de la grande ville dense, en effet. En revanche, je pense qu'on doit pointer du doigt et attaquer frontalement, parce que c'est d'une guerre dont il s'agit, la financiarisation. La ville, le capitalisme urbain dans ses formes les plus exacerbées. C'est pas normal qu'aujourd'hui une grande partie de la nouvelle ville qui est produite, elle soit d'abord déterminée par des logiques de niche fiscale et de dispositifs de défiscalisation. C'est pas normal qu'aujourd'hui une grande partie des formes urbaines, elle soit d'abord générée par des optimisations sous tableur Excel pour améliorer un bilan de promoteur et chercher aussi à réduire le plus possible des coûts de construction en développant des formes très normalisées et bas de gamme, notamment sur le sujet des logements, mais aussi des bureaux. Et je pense que se battre contre cette extrême financiarisation de la production urbaine, qu'on retrouve aussi du côté des matériaux. Dernier chapitre de mon bouquin explique comment on peut commencer à se sevrer de cette drogue dure qu'est le béton et réduire notre dépendance au béton, qui est le pire produit que l'homme ait jamais inventé sur cette planète. Je pense que c'est là le combat à mener, plus que essayer de réhabiliter, si tant est qu'il y ait besoin de les réhabiliter, des formes urbaines et la manière dont on vit aujourd'hui en ville. Le vrai sujet, c'est qui finance tout ça? Quels sont les intérêts économiques et financiers en jeu derrière ces développements urbains? Et comment on essaye de contrer ces mécanismes? La puissance publique, elle a un rôle majeur à jouer pour cela. Il y a des propositions très intéressantes dans le livre de Sylvain Grisot et Christine Lecomte sur les effets pervers de la succession des dispositifs Pinel, Duflo, autres, qui se sont succédés. Je pense que c'est là aussi qu'on a un vrai levier d'action pour transformer en profondeur la manière de fabriquer et de financer nos projets urbains. C'est un bien commun. C'est pas normal que l'essentiel de ce bien commun soit entre les mains d'intérêts financiers qui objectivement sont pas se préoccuper beaucoup du bilan carbone de ce qu'ils financent, vont pas se préoccuper de l'impact sur la santé de ce qui est réalisé. Or ce sont ça, à mon avis, les premiers sujets à traiter.
1: Et Sylvain Grisot, la seconde partie de votre livre est plutôt rédigée comme une profession de foi, j'ai envie de dire, comme un appel à l'action, avec des propositions qui peuvent sonner parfois comme des injonctions. Vous utilisez abondamment le mode impératif, comme dans le titre, hein, réparons, avec un point d'exclamation. Est-ce que c'est pas quelque chose qui est un peu de l'air du temps en ce moment avec les élections? Est-ce que c'est pas un programme politique? Est-ce que vous n'êtes pas en train de faire un cri de rassemblement pour suivre un mouvement?
0: Je vais vous surprendre. En fait, on l'a pas sorti maintenant par hasard. très clairement, oui, c'est un gros tract. C'est un gros tract. On défend pas vraiment une position. Ce qu'on défend, c'est la nécessité d'avoir ce débat-là, et pas un débat sur des mesures. Pas un débat sur un détail, etc. Il y a un certain nombre, évidemment, d'actions qui restent à engager. Un vrai débat sur c'est quoi nos territoires, c'est quoi nos villes, nos grosses ou nos petites villes. Hein, et ça doit faire partie vraiment du débat politique. Aujourd'hui, c'est un incompris, hein, y compris, on a une

0: Matrice de profession, elle élève seule ses deux enfants et pour des raisons, différentes raisons, elle a décidé de quitter Paris pour vivre à Tours. Je vous propose d'écouter.
1: Parisienne de naissance, j'ai toujours vécu à Paris. J'ai pas très bien vécu ma grossesse dans les transports en commun. Donc, finalement, je suis partie il y a un an à Tours et je suis bien contente. J'ai plutôt constaté, maintenant que j'habite ici, à quel point j'ai gagné en qualité de vie. Par contre, dans moi, ce qui m'a fait partir de Paris, c'est plutôt la sensation d'être à contre-rythme et de manquer d'espace. Chacun de mes enfants a sa chambre. Moi, j'ai ma chambre, j'ai un grand salon. Je peux recevoir. Je me sens moins étriquée. Et même moi, en tant que femme, on s'habitue très vite à ce que ce soit plus agréable de ne pas subir le harcèlement de rue. À Paris, c'est l'agressivité latente, mais liée, je pense, au rythme qu'on vit dans cette ville et qui, de mon point de vue, s'était beaucoup accentuée depuis 2015. Moi, je suis dans une petite ville. En gros, je suis à 20 minutes à pied de tout. Et en vélo, ça va encore plus vite. Et en plus, c'est une ville qui est faite pour le vélo. Donc, c'est vraiment très agréable. Donc, il y a le fait d'être en proximité des choses. Donc, la sensation de pouvoir prendre plus le temps de faire chaque activité dans la journée sans courir. Très rapidement, en 10 minutes de vélo, je suis sur les bords de Loire, presque en pleine nature. Bon, moi, j'ai pas de voiture ici, mais j'ai déjà pris la voiture avec des copains pour aller en forêt. En fait, en 20 minutes, 25 minutes de voiture, même pas, on est au cœur de la forêt. Et d'ailleurs, l'été, par exemple, il y a des guinguettes sur le bord de Loire. Et ben, il y a tout un endroit qu'ils aménagent pour les enfants. Je pense que Paris n'est pas une ville qui est, comme on dit, child-friendly. Quand je vais au restaurant avec les enfants ou quand je prends un café, en fait, les gens sont gentils, ils nous sourient, ils sont contents. À Paris, on sent que les gens nous détestent quand ça se passe. Et aussi la lumière. Et le fait que les immeubles soient bas, ça veut dire que la ville est plus inondée de lumière. Et aussi, il y a pas mal d'espaces verts et il y a certaines artères qui sont assez larges. Donc, en termes de luminosité, j'ai l'impression d'avoir gagné. Et c'était un confort, enfin, comment dire, c'était un inconfort que j'avais à Paris, mais dont j'étais pas consciente. Et après, c'est vrai que je fais de l'asthme et que depuis que je suis ici, j'en fais quasiment plus. Déjà ici, c'est assez dynamique au niveau culturel, au niveau artistique. Il y a des concerts, il y a des spectacles en tout genre. Enfin, c'est quand même très vivant. Peut-être qu'il y a... Voilà, à Paris, au dernier moment, à n'importe quelle heure du jour et de la nuit, si on veut sortir, on sort. Bon, ici, c'est sûr que c'est beaucoup plus calme. Les bars ferment à 2 heures. Enfin, il y a même des commerces qui ferment entre midi et 2. Les gens s'arrêtent quand ils voient qu'on attend au passage piéton. Ils s'arrêtent pour que le piéton traverse. D'un point de vue professionnel, je suis encore obligée de faire des allers-retours à Paris pour le travail. Bon, je suis à 1h15 de TGV, donc c'est assez simple. Sinon, j'ai commencé à me faire des contacts, j'arrive un peu à travailler. Je pense que dans quelques années, j'aurai trouvé une stabilité. C'est une ville que j'aime beaucoup, Paris, et je suis pas partie en la détestant. Pour l'instant, j'ai rien qui me donne envie de revenir. C'est juste que c'était plus pour moi.
0: Nicolas Ledoux, est-ce que ça ressemble à ce que vous appelez dans votre livre le zapping territorial ?
2: En partie. Cette notion de zapping territorial, c'est effectivement, et pour une population favorisée, hein, on va être très clair là-dessus, qui a les moyens d'exercer le zapping territorial, mais à travers le développement du travail nomade, à travers ce mélange de plus en plus flou entre les vacances et le travail, cette notion anglo-saxonne de workation, la contraction donc du travail work et de vacation, les vacances, la multiplication des configurations différentes pour utiliser au maximum un territoire fait qu'effectivement, quand on en a les moyens, là encore, on peut être tenté de zapper et d'être dans des logiques alors à la fois un peu plus consuméristes dans son rapport à différents territoires. On va consommer de la campagne ou de la nature, on va consommer de la ville dense pour ce qu'elle offre de positif, d'offres culturelles, de services, de soins aussi. Et puis on va aller consommer des formes d'habitat différentes, temporaire ou plus pérenne. Donc c'est ça que je mets derrière cette notion de zapping territorial, qui, soyons très clairs, pour moi est extrêmement destructrice parce qu'elle est hyper carbonée. Elle s'adresse à ceux qui ont les moyens d'exercer ce zapping territorial et elle est aussi bigrement compliquée à gérer pour les pouvoirs publics, les aménageurs, les collectivités, parce qu'ils sont face à des populations qui ont ce rapport là encore très consumériste à leurs différents aux différents territoires qu'ils occupent.
0: Catherine Sabat.
3: Oui, alors je voulais juste répondre à ça parce que

0: en fait, intervient désormais, post-pandémie, avec le télétravail, etc., une nouvelle notion de choix. Alors le choix est peut-être destructeur pour le territoire, pour les politiques publiques, etc. Mais aujourd'hui, il est absent, le choix. C'est-à-dire qu'aujourd'hui, les gens ne choisissent pas où ils vont habiter, ils habitent où ils peuvent habiter, et beaucoup en fonction de leur emploi. Et peut-être qu'on est dans une tendance très longue, hein, dont il faudra voir si elle se vérifie, qui pourrait se développer sur l'idée que l'emploi n'est plus forcément le vecteur le plus important de la vie, tout simplement, et qu'on choisirait son habitat pour ses qualités de vie, pour ce qu'on y recherche dans la manière de vivre au quotidien. Et voilà, que l'emploi, ce serait quelque chose qu'on fait, dont on change beaucoup. Hein, ça aussi, c'est quelque chose qui est extrêmement fréquent depuis des années quand même. Personne ne fait plus sa carrière dans une seule entreprise, on change tout le temps. Donc pourquoi ne pas aussi changer de territoire ? La critique est sans appel contre Paris. On n'a pas grand-chose à dire contre ça.
1: Justement, on avait invité en décembre Christine Nedelec, présidente France Nature Environnement, qui donc à la FNE, qui condamnait la surdensification des grandes métropoles. Et finalement, est-ce qu'on n'aurait pas atteint une forme de seuil maximum de densité ? Sylvain Grisot, peut-être que vous voulez vous exprimer là-dessus ?
2: Bah, c'est toujours pareil, vous parlez de Paris, donc moi je suis pas Paris.
1: On parle de Tours, hein, mais...
2: Ouais, je pense pas qu'on ait un seuil maximum de surdensité à Tours quand on regarde l'agglomération Tourangelle.
1: Non mais justement, quand on regarde les grandes métropoles, il y a quand même une forme de... comme je disais en introduction, il y a 65% des citadins qui veulent quitter la ville. Et on retrouve beaucoup ce genre de désagrément qui est souvent lié à la densité.
2: Alors non, je pense pas que ce soit lié à la densité. Ce qui nous a été dit là, c'est on nous a parlé de petits logements, on nous a parlé d'absence de végétal, on nous a parlé de pollution de l'air, on nous a parlé de transports en commun bondés, etc. Et on nous a parlé de Paris. J'insiste. La question, si on a quelqu'un qui quitte Paris pour s'installer dans le centre-ville de Tours, c'est très bien. C'est un parcours de vie, et si c'est son choix, et en effet, si cette personne a ce choix-là, tout le monde ne l'a pas, mais autant qu'elle en bénéficie, et c'est une insertion qui est une insertion urbaine, et donc qui pose pas de soucis, au contraire, qui est très pertinente aussi, y compris en termes environnemental.
1: Non, mais donc, plus, c'est un choix, c'est pas un choix, c'est plus aussi une contrainte, parce qu'elle pouvait plus se loger dans Paris, tout simplement. Il y a aussi ça qui joue beaucoup. Les grandes villes sont devenues trop chères.
2: Je pense que toute généralité sur des parcours de vie est compliquée. On fait pas de sociologie avec des exemples et on a des parcours et en effet cette multiplication des parcours, cette complexification qui est associée au développement du télétravail, d'une part de télétravail pour une partie des gens qui travaillent. Enfin, on est sur des phénomènes qui sont pas des phénomènes massifs, mais qui sont importants et qui ont du sens. Toute complexification, finalement, tout choix donné est positif. Après, on va avoir des choix qui vont être très positifs pour les territoires, d'autres très négatif, on va avoir des réhabilitations dans des cœurs de bourg qui sont poussées par de nouveaux arrivants, très bien, parfait, il y en avait besoin, mais aussi parfois une multiplication de mobilité carbonée, parce que plutôt que de prendre le RER pour aller tous les jours au boulot, je vais faire 150 km en voiture deux fois par semaine. Et donc là, évidemment, l'équation carbone est complètement contradictoire avec les enjeux du siècle, mais on voit bien que là, on a une complexité de ces phénomènes qui est vraiment importante. Maintenant, dire que les métropoles, etc., sont trop denses et qu'il faut arrêter de les densifier, je pense qu'il faut arrêter de dire qu'il faut densifier, avant tout. Il faut pas densifier tout partout. On construit pour quelque chose, pour faire quelque chose, parce qu'on a un besoin. Densifier, c'est rajouter des usages urbains dans le périmètre de la ville déjà là. Ça devrait être systématiquement, dans la ville minérale, associé à une densification végétale, mais du vrai végétal, de la vraie nature. Et puis, rappelons-nous que la ville, pour l'essentiel, cette ville qu'il faudrait densifier pour éviter de grignoter la campagne pour le coup, et notamment nos sols agricoles, la ville en France, elle est sous-dense. Hein. Mmh. C'est quoi ? C'est un rond-point d'entrée de ville, un parking de supermarché, un lotissement sur la droite, et puis un cabinet d'experts comptables qui vient s'installer en face du pôle emploi. Donc là-dessus, il y a des délaissés routiers, des parkings qui servent à rien, même le jour des soldes, plein de places pour ajouter quelques logements dans ce lotissement des années 90. on est sur de la ville qui est structurellement sous-dense. Donc sortons de Paris et du cœur minéral des métropoles régionales, qui est sans doute pas le meilleur endroit pour construire, pour se dire qu'en fait, dans le périmètre de la ville déjà là, il y a énormément de choses, il y a énormément de places, il y a énormément de bâtiments d'ailleurs qui sont construits, qui sont là et qui servent aujourd'hui à rien.
1: Et Nicolas Ledoux, vous dites la densité urbaine, bien que nécessaire, est devenue insupportable. Pourtant, vous vous rappelez aussi dans votre introduction qu'il y a un impératif de densité.
3: Indéniablement, il y a un impératif de densité parce qu'il y a un impératif de sobriété foncière. Et je rejoins tout à fait ce qu'a dit Sylvain. Il y a énormément de marge de densification, même pas perceptible, dans ce qu'on a déjà artificialisé et urbanisé. On a atteint ce stade au niveau mondial, et là on parle pas que des grandes villes denses, hein, où l'environnement artificialisé par l'homme est plus important que la part d'environnement non transformé. C'est ce qu'on appelle l'anthropocène. C'est une catastrophe écologique majeure et probablement irréversible. Donc par pitié, n'urbanisons pas davantage, n'artificialisons pas davantage, sachant que tout a été pensé autour de la circulation automobile sur ces 50 dernières années, que l'automobile, ça prend beaucoup de place, et que si on peut faire ce pari, qui est pas délirant aujourd'hui, de dire que la part d'automobile va quand même progressivement se réduire, voire, je l'espère, s'effondrer du fait de l'explosion des coûts de l'énergie, on va retrouver encore plus de place qu'on en a déjà. Parce que ces gros machins de métal, ça prend une place phénoménale pour ne pas bouger les trois quarts du temps. Donc de la place, il y en a. Je pense qu'on fait un faux procès à la densité, qui est effectivement pointée du doigt. On prend souvent l'exemple de Paris, qui, je le rappelle, est quand même une des villes avec la densité humaine parmi les plus hautes au monde.
1: 25 000 habitants au kilomètre carré.
3: Elle est dans le top 3 mondial des villes les plus denses. Donc effectivement, faut pas se servir de Paris pour jeter le bébé avec l'eau du bain et dire toutes les formes de villes qu'on a pu développer sont mauvaises, car trop denses.
1: Sylvain Grisot, dans vos 3 A, il y a abandonné, entre autres, les grands projets, les ZAC, tous ces grands projets inutiles, comme l'avait évoqué France Nature Environnement. Est-ce que vous annoncez la fin des ZAC, de ces grands projets urbains, un peu comme se proposent les Verts aussi en ce moment ?
2: Non, pas du tout. Je vais vous décevoir, pas du tout. Ce qu'on dénonce, c'est la dépendance aux grandes opérations. C'est-à-dire qu'aujourd'hui, c'est plus globalement, si vous voulez, on s'est concentré depuis une cinquantaine d'années à la fois sur l'étalement urbain, le neuf et les grandes opérations. Parce qu'on est dans des processus d'industrialisation de la fabrique de la ville qui sont liés à la standardisation d'un certain nombre de produits. C'est le pavillon en périphérie ou c'est l'immeuble défiscalisé dessiné sous Excel au cœur des métropoles. Et au milieu, finalement, on a perdu un savoir-faire qui est aussi de faire des petites opérations, y compris en neuf, hein, mais de transformer des bâtiments, etc. Donc, on est systématiquement sur ce réflexe de la tabula rasa. Donc, les ZAC, c'est quoi ? C'est simplement des opérations structurées de grande ampleur qui peuvent être du renouvellement urbain ou de l'étalement urbain. On est évidemment dans des sujets très différents dans ces deux cas et des impacts extrêmement différents. Mais c'est le symbole, en tout cas, d'une façon de faire la ville qui est extrêmement bien organisée, mais qui correspond pas aux nouveaux besoins qu'on a. Ça veut pas dire, donc, qu'il va falloir arrêter les ZAC, qui, je le rappelle, n'est qu'une procédure d'aménagement. Mais la ZAC comme symbole, en fait, de la grande opération d'aménageurs coordonnés, etc., etc., ça veut dire qu'il va falloir aussi s'intéresser, beaucoup plus s'intéresser au diffus, à la ville déjà là, sur lequel il va falloir finalement mobiliser aussi tout ce savoir-faire déployé dans les ZAC, notamment de coordination architecturale, de dialogue citoyen, de débat politique, mais sur des petites opérations sur lesquelles on a besoin aussi de retrouver des promoteurs qui sachent construire des petits immeubles. On a besoin d'avoir des bailleurs sociaux qui savent faire des paires de logements sur les toits de bâtiments existants, etc., etc. Donc on va passer finalement de la ville industrialisée, qui est quelque part la ville facile, à des formes, non pas de haute couture, mais des formes d'artisanat sur lequel il faut que la ville se transforme un peu partout, hein, parce que ce rendez-vous de 2050, il concerne toute la ville, un peu partout, mais aussi par petites touches. Et c'est sans doute un bon moyen aussi de faire énormément de diversité et donc de faire une ville pas chiante.
1: Catherine, ça va ?
0: Alors, on comprend très bien la volonté de frugalité, la volonté de densité, la volonté de retravailler les tissus existants déjà construits, etc. Je voudrais vous demander à l'un et à l'autre comment vous répondez à l'aspiration de maisons individuelles, d'habitats individuels, de quand même une bonne partie des Français. Et à chaque fois qu'on fait un sondage, c'est à ce résultat qu'on aboutit. Donc, est-ce que on peut dire aux gens, non, vous avez tort, et puis on va vous éduquer, et puis on va vous montrer qu'on peut habiter autrement. Comment on fait ça ?
1: Rapidement chacun, puisqu'on.
3: Alors évidemment, l'injonction, l'interdiction et l'approche punitive n'est pas réaliste. Et de toute façon, dans notre pays, en tout cas, je ne pense pas que qui que ce soit veuille attenter au sacro-saint droit de propriété individuelle. Je pense qu'on peut faire quand même un peu de pédagogie. Je pense qu'il y a des formes d'habitat individuel en ville, ou en tout cas d'habitat semi-collectif, de tout petit collectif, qui permettent de retrouver ce qu'on cherche dans le pavillon individuel qu'on connaît bien, avec une part plus importante d'espace extérieur, notamment, privatif ou partagé à l'échelle d'un petit collectif. Il y a beaucoup de choses à faire, je pense, sur des espaces partagés. Et il y a beaucoup à faire pour réhabiliter la copropriété dans ce qu'elle avait de beau au départ et qu'on a complètement oublié. Je pense que c'est ça la solution, plutôt qu'effectivement une interdiction du pavillon individuel. Après, il y en a beaucoup aussi de ces pavillons individuels qui sont sous-occupés. Et là aussi, avec un renouvellement des générations, on va peut-être retrouver dans le parc existant, pour les jusqu'aux boutistes du pavillon individuel, des possibilités de se loger sans avoir systématiquement à créer des pavillons individuels neufs.
1: S'il y avait un cas, vous proposez entre autres, vous, le Bimby?
2: Alors en tout cas des formes de densification, mais tout à fait. Enfin moi je vais dans ce sens-là. La maison n'est absolument pas l'ennemi et le lotissement d'ailleurs n'est pas l'ennemi. Le périurbain n'est pas l'ennemi. C'est de la ville, c'est de la vraie ville d'ailleurs habitée et souvent bien habitée par un tiers des Français. La question, l'ennemi, c'est quoi ? C'est la nouvelle maison dans le nouveau lotissement construit encore plus loin, qui va rendre les ménages qui s'installent encore dépendants. Or il se trouve qu'on a de la place pour construire des maisons dans la ville et quand on dit des maisons, il va falloir sortir finalement de cette alternative entre la maison quatre façades et le grand collectif. Et puis, en effet, on peut poser des maisons, plusieurs centaines de milliers de maisons, pas des logements collectifs, de maisons, ne serait-ce que en Île-de-France. Et puis, c'est l'occasion aussi de repenser ces logements dont un certain nombre sont occupés par des ménages vieillissants, souvent des personnes seules. Merci. On parle très peu de l'isolement. Et de leur faire finalement, leur donner cette deuxième vie dont ils ont besoin par des réhabilitations qui dépassent très largement uniquement le cadre thermique. Donc, on a la capacité d'offrir des maisons à beaucoup.
1: Merci. C'est l'heure de l'agenda de Dominique Bourret. Vous avez un agenda des amoureux de l'architecture, puisqu'on est sur le thème de l'amour au mois de février, et des villes. Et qu'est-ce que il faut aller voir ce mois-ci ?
4: Bon, avant tout, il faut lire le Ville de Ariella Masbounji sur la ville patiente. Bon, je conseille aux auditeurs. Alors, pour ce mois-ci, j'ai deux ouvrages, une émission et deux expositions. Je vais aller vite, je vous promets, Olivier. Le premier ouvrage s'appelle « Contre la gentrification ». Il est de Mathieu van Krinkingen, qui recourt à une grammaire marxiste d'analyse des changements urbains pour dénoncer la gentrification comme un réaménagement de classe, de l'espace, et analyser les rouages de ce processus de transformation qui affecte un nombre grandissant de villes, toujours plus soumises, aux intérêts économiques et financiers. En fait, je reboucle tout ce qu'on a dit. Pour l'auteur, la gentrification des espaces urbains serait la conséquence de la mise en place d'une stratégie urbaine globale allant des acteurs de la puissance publique, du monde économique, du secteur privé et de la société civile. Il distingue des classes qu'il qualifie d'intermédiaires plutôt que moyennes, puisqu'à la fois dominante sur le plan culturel et dominée sur le plan économique, tout en étant financièrement plus à l'aise que les classes populaires. D'aucuns s'y reconnaîtront. Elle participe à la gentrification des quartiers populaires en faisant le choix de s'y installer, après avoir été elle-même chassée des quartiers plus convoités. Les classes populaires, quant à elles, sont soumises au triptyque, évincer, bloquer l'accès et rendre inhabitable. Classe populaire dont il démontre la capacité de résistance et d'appropriation de l'espace au quotidien. Il faut lire cet ouvrage de Mathieu van Krinkingen pour conscientiser autrement les conséquences de la gentrification poursuivie depuis une trentaine d'années. Et moi, je bats ma coulpe parce que je pense y avoir participé largement. Voilà, c'est aux éditions La Découverte. La maison éternelle de Youri Slevskin, là nous allons à Moscou, et pendant la révolution bolchevique, et c'est une lecture d'un immeuble appelé la maison du gouvernement. Œuvre de l'architecture constructiviste Boris Yofan, située en face du Kremlin, sur la rive opposée de la Moscova. Cet immeuble était composé de 11 unités de hauteur différentes, bâties autour de 3 cours communicantes avec un théâtre, un cinéma, des équipements sportifs et scolaires, une bibliothèque et 500 appartements pour 2655 locataires, parmi lesquels, excusez du peu, le chef du gouvernement Rykov, le ministre de l'Intérieur Beria, Nikita Khrouchtchev, les enfants de Staline, des artistes, des ingénieurs. À travers des portraits de ces révolutionnaires, de leurs familles et de leur entourage, ainsi qu'un ample choix de leurs correspondances personnelles et administratives, l'ouvrage est un récit incarné de la révolution russe et des deux premières décennies du soviétisme. Quand la recherche des ennemis commença au sommet du parti et s'étendit à tous ses échelons, les résidents de la maison du gouvernement furent emmenés et remplacés par de nouveaux, qui furent à leur tour emmenés et remplacés par d'autres. On mettait des appartements sous scellés avant de les repeupler, puis de les remettre sous scellés et de les repeupler encore. Et le dernier acte, évidemment, était de supprimer ceux qui avaient organisé cette répression. Ironie de l'histoire, la maison du gouvernement est aujourd'hui dénommée Maison du Quai. Et c'est une résidence luxueuse pour les membres actuels du gouvernement, de la hiérarchie religieuse et des oligarques. La boucle est bouclée. C'est donc l'ouvrage de Youri Sleskin, La Maison éternelle, une saga de la révolution russe, et c'est aux éditions La Découverte. Vous retrouverez tout ça sur notre page Facebook et LinkedIn. Une émission, je vais vite, mais je pense que vous la connaissez. 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Deux expositions, celle à l'école d'architecture de Paris-Belleville, 3 studios de deuxième année de licence et un studio de master de l'école d'architecture qui se sont associés pour exposer jusqu'au 9 mars les travaux d'analyse de 33 maisons remarquables en maquette et en dessin. À l'heure du énième rapport en préparation et des énièmes propositions en cours d'élaboration sur le logement, cette exposition pourrait utilement les enrichir en s'inspirant d'après d'un siècle de construction à travers tous les continents, particulièrement de maisons, de Alvar Aalto à Rem Koolhaas, en passant par Sana, l'atelier Montrouge, Sergio Fernandez, Peter Barber, Roland Schweizer et Jean et Aline Harari et bien d'autres encore. Répartis en 4 thèmes au titre légèrement ésotérique et on peut le regretter, les maisons associées, atmosphère habitée, habiter l'équerre, dessiner. L'exposition propose un panorama que je vous conseille absolument d'aller voir. C'est jusqu'au 9 mars, c'est à l'école d'architecture de Paris-Belleville. Et enfin, je termine par la maison d'architecture Île-de-France qui fait une exposition avec l'agence Thémaprod pour présenter Le Grand Tour, une sélection des œuvres de l'illustrateur nantais Jérôme Baillet, alias Dr Pepper. C'est 24 villes dessinées en noir et blanc avec un sens du détail historique qui retrace la diversité des matériaux, la diffusion des courants architecturaux, les grands symboles économiques, les marques des événements majeurs de l'histoire et toutes les anecdotes qui ont fondé ces 24 villes exposées. C'est tout à fait remarquable, très intéressant. Et les enfants adorent, je vous le conseille. C'est jusqu'au 15 avril 2022 à la Maison d'architecture Île-de-France.
1: Merci Dominique Bourret. Cette émission touche à sa fin. Comme nous l'avons vu, il y a plein de manières de penser la ville, même si elle se recoupe par plein de points. Je vous rappelle donc Réinventer la ville par Nicolas Ledoux qui vient de paraître aux éditions du Cherche Midi, Réparons la ville par Sylvain Grisot et Christine Lecomte qui vient également de paraître aux éditions Apogée. Merci à nos invités Nicolas Ledoux, Arcadis, Sylvain Grisot qui était en direct de Nantes, Dixit.net et Catherine Sabat, Idéal. Merci à David Trottin, Dominique Bourret que nous retrouvons le mois prochain. Merci à Jason La Technique, à Guillaume Loiseau de Eric France pour cette parole accordée et merci à toutes et à tous d'avoir écouté ce nouveau numéro de Prisme.
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1: Bonjour à tous. Dans le cadre du budget, Sébastien Lecornu propose de relever temporairement de 31 865 à 50 000 euros le plafond exonéré pour les dons d'argent à un enfant, un petit enfant ou un arrière-petit enfant majeur. Autre mesure, un taux unique de 6% pourrait s'appliquer pour certaines donations familiales jusqu'à 100 000 euros. Selon le procureur de Rouen, à ce stade, aucun élément ne permet de considérer le déraillement du TER en Normandie vendredi soir comme un acte de malveillance ou un attentat. Un accident qui a fait une quarantaine de blessés. Le grand retour de Céline Dion sur scène a eu lieu hier soir, lui à Paris. La chanteuse québécoise a lancé sa nouvelle résidence avec un premier concert devant quelques 30 000 fans à la Plénitude Arena de Nanterre. 16 dates sont prévues jusqu'au 14 octobre après 6 années d'absence marquées par des problèmes de santé. Céline Dion qui retrouvera ensuite son public en mai avec 10 concerts supplémentaires déjà annoncés. En France, le thermomètre va continuer de grimper demain et mardi avec un pic de chaleur attendu en début de semaine. Donc, Météo France qui prévoit jusqu'à 30 degrés sur une partie du nord du pays et jusqu'à 35 dans le Languedoc. Cette hausse s'accompagnera d'un temps sec. Une baisse des températures est envisagée à partir de mercredi, mais reste à confirmer. Football et Ligue 1, hier, Monaco n'a pas su se défaire de Strasbourg, un but partout. Nul également pour Le Havre et Angers, ainsi que pour Paris FC et Lyon. Lorient et Toulouse, pour leur part, se sont neutralisés deux buts partout, quand Nice s'est incliné à Auxerre 1-0. Trois rendez-vous ce dimanche en Ligue 1. Lille et Troyes ouvriront la journée à 15h. À 17h15, Lens se déplacera sur la pelouse du promu, Le Mans. Enfin, le PSG terminera le programme à 20h45 à Brest, avec l'objectif bien sûr de décrocher sa première victoire en championnat. Et puis enfin, du côté des parquets de basket, les Françaises ont écrit une nouvelle page de leur histoire à Berlin hier. Les Bleues ont battu les Allemandes 86 à 64 en demi-finale de la Coupe du Monde, se qualifiant ainsi pour leur toute première finale mondiale. Portée notamment par Gabby Williams, auteur de 22 points, l'équipe de France a contrôlé la rencontre et s'est imposée à
0: C'est l'émission qui s'intéresse au parcours et aux mécanismes du changement chez les professionnels engagés pour la ville durable. Changement brutal ou progressif, radical ou étape par étape, comment en sont-ils arrivés là? Quel impact cela a-t-il aujourd'hui sur leur pratique, leur projet, mais également leur épanouissement personnel et professionnel? Ils reviennent sur la toute première pierre de leur engagement.
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3: C'est le quatrième épisode de Première Pierre et nous recevons aujourd'hui Frédéric Denise, architecte et fondateur dirigeant d'Archipel Zéro. Donc c'est un acteur de la construction bioclimatique qui pratique une architecture à faible empreinte environnementale, low-tech participative. Bonjour Frédéric Denise.
4: Bonjour Laurence.
3: Alors pour comprendre comment vous avez construit votre parcours engagé et posé votre toute première pierre, la première question traditionnelle pour première pierre, c'est de savoir si déjà tout jeune, enfant, vous aviez déjà des rêves par rapport à la planète et à l'environnement.
4: Alors j'étais un enfant très timide. Je suis toujours un enfant timide, mais de moins en moins quand même. Bah, mes rêves étaient, oui, assez orientés déjà. Enfin, j'aimais beaucoup l'art, la musique. Voilà, j'aimais pas tous les jeux d'enfants, enfin de garçons virils ou des choses comme ça. Mais j'étais un peu dans les jupes de ma mère en fait. Née après, elle avait perdu un enfant, donc je pense qu'elle avait reporté toute son affection sur moi. Une famille nombreuse. Hein, j'étais le sixième d'une famille de 7 frères et sœurs. Et je me sentais bien à la maison, en fait, beaucoup mieux qu'à l'extérieur. Voilà. Donc, effectivement, j'étais un enfant qui rêvait beaucoup, assez inhibé, assez dans ma tête, et bien à la maison, quoi.
3: C'était quoi pour vous l'environnement? Vous aviez quel regard sur ce qui vous entourait, la planète? Est-ce que c'était quelque chose qui vous parlait déjà à l'époque?
4: Oui, je crois, en essayant de remonter dans mes souvenirs. Je suis un enfant du Havre au moment où le Havre s'est reconstruit. Enfin, je suis né en 62, c'était un peu la fin de la reconstruction, et j'ai beaucoup d'images en fait de chantiers, d'immeubles qui se construisent. Bon, c'est Auguste Perret hein, qui avait œuvré là-bas. Enfin, des immeubles très classique, en béton, assez imposant, et avec une matière qui me plaisait beaucoup, le béton. Je me rappelle que, tout gosse, vraiment, j'étais fasciné par le béton, par les petits cailloux, le béton désactivé. Je trouvais que ça ressemblait à des biscuits au sésame. J'adorais les biscuits au sésame. Et voilà, sinon, en bord de mer, enfin, voilà, j'aimais beaucoup les horizons, le port du Havre. Et je pense que ça m'a formé un petit peu quand même dans mon attrait pour l'espace, pour les grands espaces et aussi la matière.
3: La matière. Adolescent, vous aviez déjà envie d'être architecte ou vous aviez d'autres rêves à l'époque? Vous étiez quel type d'adolescent?
4: C'est venu très vite en fait, dès l'âge de 14 ans. J'étais très admiratif de ma sœur, c'était une artiste, elle dessinait très bien, elle jouait du piano à merveille. Et elle écrivait un journal intime que j'adorais aller dénicher sous son lit. Elle avait une grande emprise sur moi et bon, elle avait détecté mon goût pour l'art, et aussi pour j'étais bon en maths quoi, j'aimais bien la technique aussi, tout ça. Elle m'a dit mais tu devrais être architecte. Ça a fait tilt dans ma tête et dès la troisième, la seconde, je m'orientais déjà vers le métier d'architecte.
3: Très bien. Donc une école directement dès l'obtention du bac, c'est ça, une école d'architecture?
4: Ouais, alors à l'époque, c'était à la fin des années 70, les écoles d'archi étaient très orientées, c'était pas 68 art. On faisait plus d'art, apparemment, c'était quelque chose d'un peu vulgaire. Enfin, c'était très sociologie, anthropologie, etc. Et on m'avait conseillé de faire plutôt l'école polytechnique de Lausanne. Donc, j'ai pas pu avoir parce que j'avais eu une mention assez bien au bac seulement. Voilà. Donc, je me suis reporté vers l'école de Strasbourg, l'ENSAIS, après avoir fait une année de maths sup. Bon, ça m'a pas trop dérangé, j'aimais bien ça. Et ensuite, j'ai intégré l'ENSAIS. Donc, effectivement, une école où on faisait encore en première année beaucoup de beaux-arts, comme on disait. Très artistique et en même temps très très technique quoi. Donc j'étais à ma place. Par contre j'avoue que j'ai vu les études de loin un peu parce que bon, très inhibé, j'avais trouvé une on va dire dans l'ivresse une façon de me désinhiber et du coup mes années d'études c'était la fête quoi tout le temps. Donc je voyais l'architecture d'un peu loin. Avec quand même toujours cette fascination pour la matière. Enfin, j'avais reporté ça sur le béton. Hein. Je connaissais pas la terre encore, mais j'aimais beaucoup le Bauhaus. Des architectures très très austères. C'était l'époque du postmodernisme que je trouvais ridicule. Donc. Pas tant l'architecture fonctionnaliste, etc., mais vraiment les architectures très assez austères. Bon, j'étais fasciné par les abbayes cisterciennes, par exemple. Je faisais des recherches là-dessus. Voilà. Enfin, de cette époque, franchement, je peux pas dire que j'ai été formé à l'architecture par ça. C'est venu beaucoup plus tard dans mon exercice. On va dire
3: formé par l'architecture, pas à l'école, vous voulez dire en soi, pas formaté, une vision qui n'était pas
4: déjà
3: figée.
4: Oui, c'est ça. Ouais, j'étais un petit peu extérieur au groupe, ouais. Et ma vision était assez personnelle, et c'est vrai que j'étais plutôt très critique en fait vers l'enseignement, et voilà.
3: Critique vers l'enseignement, c'est-à-dire que c'était un mode de pédagogie qui ne vous fonctionnait pas. Vous aviez vos propres modes d'apprentissage à vous?
4: Je peux pas dire ça quand même, mais comme je vous ai dit tout à l'heure, c'était juste que je pense que j'étais vraiment un adolescent tardif. Je suis resté d'ailleurs très longtemps et que j'étais plus attiré par la fête et par tout ce qui peut sortir du quotidien. J'étais pas un étudiant sérieux, on va dire. Voilà. Et encore une fois, un regard assez extérieur, mais toujours très motivé par tout ce qui était artistique. Enfin, je pratiquais le modelage, par exemple, quelque chose que j'aimais beaucoup et qui s'est transformé par la suite par l'architecture de terre. En fait, je suis venu à la terre par les mains.
3: Est-ce qu'il y a eu des stages quand même, malgré tout, un apprentissage terrain avant d'en arriver à expliquer un petit peu vos premières années dans le milieu de l'architecture?
4: Non, j'avoue que je fuyais un peu les agences d'archi, donc les stages, je les ai toujours faits hors les murs. genre archéologie, notamment dans une église cistercienne. Et en fait, à la sortie des études, j'ai fait mon service militaire dans les pompiers de Paris, et je suis revenu au Havre et je me suis installé tout de suite à mon compte, justement. Enfin, je crois que j'ai fait un stage de un mois une fois dans une école, dans une agence d'archi. Bon, c'était pas intéressant du tout, mais par contre, ce qui m'intéressait, c'était l'outil informatique. Ils étaient c'était les premiers au Havre au début des années 80. Hein, c'était quand même vraiment la jeunesse de. On appelait ça la CAO, la conception assistée par ordinateur. Bon, ça m'attirait pas mal. Mais sinon, faire partie d'une structure, la hiérarchie, avoir un patron, non, ça, franchement, je fuyais ça. Donc, en fait, je me suis tout de suite installé à mon compte.
3: En préparant l'émission, vous m'expliquiez que les valeurs de la famille ont joué sur votre vision actuelle.
4: Alors c'était une famille, mes parents étaient issus de milieux simples, comme on dit. Enfin, mon père est fils d'agriculteur, dont son père n'était même pas propriétaire de sa ferme, hein, métayer, comme on dit. Ma mère était infirmière, fille d'ouvrier. Par contre, ma mère avait une foi, enfin, elle était très, très pratiquante. Et donc j'ai été élevé vraiment dans la foi chrétienne. Que j'ai perdu depuis, mais j'en ai gardé quand même un grand respect pour les religions, même si je conscient que les religions ça pose quand même beaucoup de problèmes. Mais elle était très attirée par Saint François d'Assise, donc la simplicité volontaire, le dialogue avec la nature, tout ça, hein, ça remonte au XIe siècle, mais 12e siècle, mais c'était assez fondateur. Moi, ça m'a quand même beaucoup inspiré. C'était un premier pas vers la décroissance, on va dire, et un grand pas vers la décroissance, qui m'est revenu en fait beaucoup plus tard. Mais elle était écolo aussi avant, un peu avant l'heure. Elle votait le premier Dumont dans les années 70. Donc oui, ça m'a quand même inspiré à la fois ces valeurs, mais je dirais de religion simple. Et il y avait pas de rigueur. C'était pas une ambiance, on va dire, pesante. Voilà, c'était plus une foi légère, sincère, enfantine presque. Et voilà, j'ai gardé quand même ce mysticisme. De considérer la nature comme quelque chose de sacré, en fait.
3: Et votre premier job, votre première mission en tant qu'architecte, c'était quelque chose de sacré aussi?
4: Pas du tout. Non, j'ai fait beaucoup de trucs très techniques au départ, des blocs opératoires, des plateaux techniques. Je travaillais dans l'hospitalier, en fait. Mais ça pendant plusieurs années, hein, j'étais devenu très très fort pour dessiner des blocs opératoires. J'aimais bien le côté, voilà, c'était pas créatif du tout, ça me manquait. Je compensais ça par le modelage ou voilà. Mais c'était la complexité, en fait, c'est comme une partie d'échec, quoi. Un bloc opératoire ou une grande cuisine, j'ai fait des grandes cuisines aussi après, c'était un peu le même truc, des circuits propres et salles qui ne doivent pas se croiser, des ventilations très poussées.
3: Un besoin de technique, mais aussi de quelque chose d'aseptisé, peut-être, un petit peu.
4: Alors, c'était pas un besoin ni un attrait, en fait. J'aimais bien la complexité et résoudre des choses qui sont a priori, parfois il n'y a pas de solution, donc il faut passer à des compromis. Moi, j'aimais bien ça. C'était pas par choix, hein. C'est jeune architecte, sans contact, pas du tout du métier. Pas du tout de réseau, j'ai pris ce qui venait, et, il suffit de faire un projet, un deuxième, après très vite j'ai pu me présenter à des concours, des choses, puis petit à petit ça a dévié vers, j'ai fait une crèche, c'était un programme assez complexe aussi, et j'ai fait 14 crèches, quoi. Je suis devenu un peu... un peu spécialiste, en fait, des programmes avec un public sensible et pas autonome, donc la petite enfance, ensuite le grand âge, et puis la psychiatrie, c'est venu après, l'autisme, voilà. Donc ça m'a peut-être éveillé aussi à une architecture bien traitante, où j'ai commencé, dès que j'ai pu, j'ai mis du bois, parce que voilà, j'étais quand même écolo, dans l'âme. Alors un écolo un peu naïf, quoi. Enfin, je croyais à la haute qualité environnementale, toutes ces démarches, on met du bois, des panneaux solaires, Et je mettais ça au service justement de des ambiances bien traitantes pour les enfants, pour les personnes âgées, pour les autistes. Voilà, ça résonnait bien ensemble.
3: Et avant Archipel Zéro, on en parlera un petit peu plus tard, vous avez eu d'autres missions avec toujours cette vision et cette bienveillance dans la démarche ?
4: En dehors du métier ? Non, j'avoue que en fait, jeune adulte, bon, j'avais rencontré ma femme à Strasbourg pendant les études. Je suis installé, donc ça a été un parcours très... Je suis toujours avec, on a fait 4 enfants. Donc voilà, on va dire les 20 premières années de mon exercice, c'était un peu le tunnel. Hein. Enfin, j'étais plus papa que architecte, on va dire. Et puis j'avoue que après mes études un peu dilettantes, je me suis installé parce que je voulais pas être dans une agence. Mais j'avais comme beaucoup de jeunes archis, j'avais le syndrome un peu du le syndrome du comment on appelle ça déjà.
3: Je sais pas, l'imposteur.
4: Oui, c'est ça, oui. Ouais, l'imposteur. Je me dis, mais je sais rien faire. Enfin, je regardais. En fait, ma seule façon de, c'était de regarder ce que faisaient les autres. Donc, je faisais comme les autres. Ils construisaient en béton, je construisais en béton. Ils construisaient mal, je construisais mal. J'ai mis très longtemps à me sentir à l'aise. En fait, j'ai peut-être mis 20 ans en fait à me sentir à l'aise. Donc pour répondre à votre question, non, enfin j'étais vraiment engagé dans mon métier, dans mon rôle de père, à essayer de maîtriser quelque chose qui me paraissait vraiment complexe, trop de choses à savoir, j'étais nul sur les chantiers, je savais pas y faire avec les entreprises, donc ça a mis longtemps, hein. J'ai mis 20 ans à me sentir à l'aise, et c'est peut-être là, une fois que je me suis senti à l'aise, que j'ai pu, c'est là où il y a eu un déclic, à un moment où j'ai pu revoir complètement ma pratique, me sentir capable de le faire, quoi.
3: Alors c'est assez étonnant parce que justement ici dans la série Première Pierre, dans cette série de podcasts, on a eu plusieurs témoins, plusieurs intervenants qui nous parlent de ce syndrome de l'imposteur et qui disent l'avoir vécu. Comment vous expliquez ce phénomène?
4: Je crois que les études d'architecture, même quand on les suit bien, on va dire, elles apprennent plus un regard, une démarche, et c'est très important. Enfin, c'est ce qu'il faut faire. Il faut déconstruire un peu l'imaginaire pour le reconstruire, et puis avoir cette démarche d'ouverture et de être capable de réinterroger un programme, etc. Mais techniquement, même en ayant fait une école comme l'ENSEIS, c'est vrai qu'on est très peu formé, quoi. Et puis surtout à quand même il y a la conception qui peut se maîtriser assez vite, mais par contre passer de la conception à la réalisation quand on est tout seul, quand on est un gamin quasiment face à des entreprises qui sont là avec leur logique, c'est normal, commerciale, elles sont là pour gagner de l'argent. Bon, c'est quand même difficile d'arriver à maîtriser, donc c'est pas étonnant, hein, que les jeunes en sortant de l'école. Bon, je pense que la meilleure façon de faire, c'est d'aller travailler en agence, d'être salarié, d'attendre d'avoir, et puis si possible de parcourir un peu tout l'horizon de la pratique, de l'esquisse jusqu'à la réception des travaux, avant de s'installer à son compte. Ça devrait toujours être comme ça, évidemment. Moi, franchement, je me suis projeté dans un truc que je maîtrisais pas du tout. Mais...
3: Alors, vous parliez de votre amour pour le béton tout à l'heure, c'est bien ça? Et puis ensuite, un autre grand amour, le bois. Comment est-il arrivé dans votre vie ?
4: Le bois, assez vite en fait, hein, parce que j'étais j'ai toujours été écolo dans l'âme. Dès que j'ai pu construire en bois, j'ai construit en bois, donc c'est venu assez vite, hein, avec les crèches. Voilà. Enfin, le fait de construire des crèches, bon, c'est des petits bâtiments qui sont souvent isolés, qui ne sont pas forcément dans des immeubles, etc. Donc là, ça s'est imposé, pour moi, très naturellement, quoi, le bois. Alors, j'avais pas forcément un amour du béton, c'était plus là, parce que j'étais petit au Havre, et puis il y avait cette matière, c'est vraiment un amour pour la matière.
3: C'était une image, parce que vous parliez des biscuits, le béton,
4: les biscuits, qui ressemblait aux biscuits. Et en fait, quand j'ai eu ce déclic, bon, qui lui est arrivé il y a pas si longtemps, hein, c'était une douzaine d'années, bon, j'ai eu un écœurement, en fait. Je me rappelle ce qui a déclenché ça, c'est quand j'ai appris que la masse des choses construites sur Terre dépassait la masse de tout le vivant sur Terre. Si on compte tout, hein, du plancton jusqu'aux éléphants, les plantes, les arbres, l'humus, enfin tout, les microbes. Voilà, l'homme a construit en masse plus que ce que le vivant représente en masse sur Terre. Ça m'a mis par terre. Enfin, je me suis dit, c'est pas possible. Et je participe à ça. Et je participe énormément à ça. Parce que l'architecte, toutes les matières qui, à travers ses projets, nécessité d'extraction, tous les déchets qu'il produit, le fait de mal construire, mal isoler, etc. Bon, tout ça, c'est. Et puis même participer à des programmes qui divise les fonctions sur le territoire, qui nécessite des transports, enfin tout est lié quoi. Et là je me suis dit c'est pas possible. Je me suis politisé. J'ai choisi c'est la décroissance. Revenons un petit peu peut-être à ce côté mystique lié à Saint François d'Assise dont j'ai parlé, mais bon c'est pas ça qui a été le porteur. Mais voilà. Donc là il se trouve que c'est à un moment où j'avais fait une formation diplômante de 15 jours sur l'éco-construction qui descendait assez profond dans tout, hein. C'était 2 jours par semaine pendant presque un an. Et il y avait un mémoire à écrire et je me suis dit, je vais en profiter, je vais écrire le mémoire, l'architecte objecteur de croissance. Comment concilier, en fait, la nécessité d'arrêter cette croissance? Mais de continuer à exercer mon métier.
3: L'architecte objecteur de conscience. Donc c'est
4: de croissance,
3: oui, justement. Objecteur de croissance. On peut le retrouver, il est publié.
4: Non, je ne l'ai jamais publié, mais je peux l'envoyer à qui
3: on
4: veut.
3: On va le publier sur Bâti Radio, du coup.
4: D'accord, ouais. Oui, il a une douzaine d'années, une mise à jour serait intéressante. Mais en fait, tout ce que j'ai écrit dedans correspond exactement à ce que je fais maintenant, quoi. C'est d'abord ne pas construire. Ne pas démolir. Alors évidemment, pour un architecte, c'est un peu se tirer une balle dans le pied, mais en fait, non. Enfin, il y a plein de façons de faire. Alors, ne pas construire, c'est, on va dire, c'est une boussole. C'est surtout ne pas démolir. Et puis, c'est construire le moins et le mieux possible avec l'idée de construire qu'avec des matériaux locaux, donc à faible énergie grise. La terre crue, c'est comme ça que je suis revenu à la terre crue. La paille, toutes les fibres locales, le bois local et les matériaux de réemploi. Voilà, ça c'était il y a 12 ans. Alors c'est vrai que les matériaux de réemploi, on n'en parlait pas du tout à l'époque, et c'est voilà. Mais ça, c'était vite dit, on va dire, parce que après revoir sa pratique avec ces orientations, bon, ça a été compliqué. C'est-à-dire qu'il faut dire non, il faut apprendre à dire non, trier petit à petit dans ses projets, parce que avec 4 enfants, il n'était pas question que je sacrifie la famille à une philosophie. Mais donc c'était de petit à petit, en fait, c'est par petits pas. Et maintenant, je peux dire que j'ai la chance de travailler que sur des programmes très enthousiasmants qui correspondent à ça. Donc il y a cette façon de construire, mais aussi de façon inclusive, participative, quoi, aussi bien au niveau de la conception que de la réalisation, d'où les chantiers participatifs, dont je laisse toujours une place sur tous les chantiers pour diffuser, pour faire venir des jeunes architectes ou des étudiants, mais pas que, enfin les habitants du quartier, les utilisateurs, etc., pour construire ensemble.
3: Donc on peut dire qu'il y a eu cet élément déclencheur le fameux « j'en ai marre, je ne peux plus faire comme ça ». On le situe à peu près il y a environ une quinzaine d'années, c'est ça?
4: Une douzaine d'années. Ça correspond à la date de la mort de ma mère. Je ne sais pas si ça a un rapport. Mais mon père était décédé 10 ans avant, et d'un seul coup, à 40 ans, 20 ou 45 ans, même plus, se retrouver orphelin, je sais pas, il y a quelque chose qui se passe aussi, hein, une espèce de... Bon, il y a le deuil, bien sûr, mais il y a aussi une forme de liberté, quoi. On n'est plus le fils. on est soit tout seul, enfin, ou père, tout ça, mais je pense que peut-être ça m'a donné plus de liberté, ouvert les yeux. Je sais pas si ça mérite une analyse, mais en tout cas, c'est peut-être un hasard, mais en tout cas, c'est en même temps, ça s'est passé en 2010.
3: Alors, ce n'est pas que d'Ipien, c'est aussi très concret, puisque vous avez ensuite voulu créer votre propre structure avec ces fameux mots forts comme le low carbone, notamment, etc. Vous allez nous en parler un petit peu plus en détail. Vous aviez une âme d'entrepreneur ou c'est venu au fil de l'eau, au fil de l'expérience?
4: Entrepreneur, oui, je pense. Enfin, c'est surtout être libre, enfin, ne pas dépendre d'une hiérarchie, d'un patron. Entrepreneur, je pense que je dois avoir ça au fond de moi, mais j'aime pas être patron non plus. Hein. Enfin, franchement, moi, j'aime bien être plutôt un élément dans un groupe, inspirer, travailler ensemble, quoique je suis quand même assez solitaire, j'aime bien aussi travailler tout seul en fait. Voilà, entrepreneur, non, je me définirais pas comme entrepreneur en fait.
3: Mais vous l'avez quand même fait. Vous avez créé, oui, alors, vous avez fondé.
4: Non, en fait, j'ai rebaptisé mon agence. Hein, moi, je suis en libéral toujours. Hein, c'est Frédéric Denise, architecte avec un S quand même. Et puis j'ai décidé de m'appeler Archipel Zéro, voilà, parce qu'on avait créé un lieu en fait avec deux autres archis, bon, qui partageaient pas du tout ma pratique, qui s'appelait Archipel. Et c'est venu ensuite avec le projet Hangar Zéro, enfin l'idée du zéro, quoi, zéro carbone, zéro déchet, zéro exclu, zéro béton, zéro tout ce qui est pas bien. Voilà. Donc je me suis dit, bah, je reprends Archipel, je rajoute zéro.
3: Et voilà. La vérité est vraie, on est vraiment dans le zéro, ou parfois c'est difficile.
4: Bah, le zéro, c'est un absolu, enfin non, bien sûr que non. C'est un cap, c'est une boussole, c'est une direction. La direction est importante, le chemin aussi. Mais oui, c'est le mieux possible, quoi. Enfin, c'est comme ça que je définis la radicalité. La radicalité, bon, c'est être à la racine des choses et en fonction de ça, bien analyser et faire le mieux possible. Le mieux qu'on puisse faire, quoi. Sans concession. Pour moi, c'est ça, le zéro. Enfin, l'approche du zéro.
3: Donc, pas de compromis avec Archipel Zéro. En tout cas, on fait le mieux qu'on le peut.
4: Ça.
3: Et aujourd'hui, quels sont vos chantiers, vos projets coup de cœur, justement, avec, sur lesquels vous travaillez actuellement ou déjà réalisés?
4: Bah, ils sont tous coup de cœur maintenant, parce que je vous disais, j'ai la chance maintenant d'être reconnu, voilà, dans cette pratique, et au final, je ne fais que ça. Bah, on va dire, celui qui m'a permis de le plus expérimenter, c'est le Hangar Zéro. Bon, lui, il a une place à part, parce que on avait répondu, en fait, les objecteurs de croissance, on avait organisé Alternativa Le Havre en 2015, c'était au moment de la COP21. Le principe, c'était de rendre visible en fait toutes les alternatives concrètes qui existent déjà sur les territoires. Il y en a eu 150 en France, dont nous on avait lancé Alternativa Le Havre. Moi, je m'occupais du quartier éco-construction, du village des alternatives. C'était un truc qui a duré un week-end, quoi, mais qui a demandé 6 mois de préparation. Et notre boulot, bah, c'était de mettre en lien toutes ces alternatives qui existaient déjà dans tous les domaines, quoi, l'agriculture,

0: La scène, l'appel à manifestation d'intérêt, auquel on a répondu sur le hangar O, qui est sur le port du Havre, juste entre le centre-ville et le port, pour y faire le village des alternatives. Et c'est comme ça, on a gagné. C'est comme ça qu'est le hangar O qu'on a rebaptisé Zéro. Vous savez pourquoi. Et en fait, c'est un lieu dans lequel je suis à l'origine, en fait, je suis dans le collectif qui a proposé le projet, et j'en suis l'architecte, donc c'est un lieu de beaucoup de liberté où je peux expérimenter tout ce que j'ai envie d'expérimenter, bien sûr, si tout le monde est d'accord, mais pour l'instant on me laisse plutôt faire. Donc c'est là où on construit vraiment avec ce qu'on a sous la main, donc essentiellement des matériaux de déconstruction, enfin des matériaux de réemploi, des déchets, de la terre, de la paille, du bois de réemploi, enfin tout ça. Et ensuite, il y a eu d'autres projets comme la ferme des possibles à Stein. Bon, ça c'est un projet qui m'a rendu un petit peu, visible en fait, surtout en région parisienne, ce qui m'a amené à pouvoir répondre à des concours comme la Maison de l'Environnement à Épinay-sur-Seine, un bâtiment zéro béton, tout en bois francilien. Enfin, il n'est pas encore en construction. Là, on est en train de lancer l'appel d'offres.
1: La ferme des possibles, en quelques mots. Pour ceux qui ne connaissent pas.
0: La ferme des possibles, donc c'est une ferme périurbaine. C'est le maître d'ouvrage Nova Edia, qui est une coopérative dont le but principal, c'est l'insertion des jeunes des quartiers. Hein, c'est à Stein, dans le 93. Et par l'agriculture urbaine, donc de la graine à l'assiette, toutes les activités de l'agriculture, de la germination, la récolte, la préparation de repas, la livraison de repas, etc. Et ils souhaitaient un bâtiment en lien avec la permaculture, qui est un peu leur pratique. Donc un bâtiment qui se construit avec les ressources du territoire, dont les matériaux de réemploi. Voilà. Ils avaient fait appel à Bellastock, et Bellastock ne pouvait pas faire la maîtrise d'œuvre, donc m'ont proposé d'être le maître d'œuvre. Voilà. Ils me connaissaient par le biais du hangar zéro, des choses comme ça. C'est un petit milieu. Et voilà comment j'ai eu ce projet, dans lequel on était très loin, hein, dans le bioclimatisme, avec des matériaux de réemploi. C'est un bâtiment qui est un petit peu connu par sa grande façade, tout en menuiserie de réemploi, issue d'Épinay-sur-Seine, donc juste à 3 km. Donc là, c'est vraiment des ressources du territoire qui permettent justement de chauffer un bâtiment de façon totalement passive. Un mur trombe en BTC, en briques de terre crue, comprimée. Sinon, toutes les isolations sont en paille, recouvertes de terre, avec des enduits de finition faits avec la terre du terrain, qu'on fait l'objet de grands chantiers participatifs. Hein, il y a eu plus de 150 personnes qui ont participé, qui sont venues de toute la France pour faire des enduits décoratifs, sur lesquels on a fait des empreintes de feuilles du terrain. Enfin, c'est beaucoup amusé.
1: C'est assez expérimental aussi, comme un grand labo.
0: Oui, alors c'est très technique aussi, hein, parce que le rez-de-chaussée, c'est un bâtiment de 2000 m2, et le rez-de-chaussée, c'est 1000 m2 de laboratoires culinaires. En fait, il y a une grande cuisine, des laboratoires de préparation, fruits et légumes, tout est réfrigéré à 13 degrés avec des chambres froides, donc c'est un gouffre énergétique. Donc dans l'approche, j'ai voulu faire en sorte que c'est l'énergie du froid, en fait, ça crée du chaud. Derrière les frigos, il fait chaud, hein. C'est d'utiliser la chaleur fatale pour chauffer les bureaux, les espaces de formation qui sont à l'étage. Donc voilà, c'est le mieux qu'on puisse faire. C'est-à-dire, on a un programme qui nécessite la réfrigération, qui, juste à preuve du contraire, peut pas être obtenue de façon passive, et surtout avec un marquage, quoi. Enfin, il faut rester à 13 degrés, il faut prouver au service vétérinaire que toutes les denrées ont bien... Voilà, donc ça, c'est pas possible, on est obligé d'utiliser des grosses machines. Donc là, en l'occurrence, c'est une thermofrigo-pompe, une pompe à chaleur qui produit du froid, mais en même temps, elle produit le chaud, on va dire, gratuitement. Voilà.
1: Pour ceux qui nous écoutent et qui commencent à aller un peu plus loin dans leur vision, qui ont eu, comme vous, cet élément déclencheur, qui veulent changer leur pratique, mais ne savent pas par quoi commencer, qu'est-ce que vous pourriez leur adresser? C'est l'une de nos dernières questions. Qu'est-ce que vous pourriez leur adresser comme conseil?
0: D'y aller à petits pas. On peut pas, quelqu'un qui a déjà son réseau, il va pas du jour au lendemain dire à ses clients non, moi je veux plus faire de béton, etc. Enfin, donc c'est y aller pas à pas. c'est de se former. Bon, il y a plein de formations hein, sur le bas carbone, sur le bioclimatisme, les matériaux voilà, à faible énergie grise, les matériaux de réemploi. Il y a des formations aussi. C'est de participer aussi à des chantiers participatifs. Moi, je les invite à nous rejoindre au

0: vers zéro. C'est un chantier participatif permanent. Je passe beaucoup de temps à orienter les consoeurs et les confrères qui veulent ça, quoi. Enfin, je considère, bon, je suis plus militant qu'architecte maintenant, donc en fait, j'utilise mon métier pour essayer de faire bouger les lignes, changer les choses et transformer un peu les pratiques. Donc, qu'ils n'hésitent pas à me contacter.
1: On peut vous contacter ou Ecopolis, éventuellement.
0: Oui, bien sûr.
1: C'est noté. Alors, pour terminer, la dernière question, encore une fois traditionnelle, est-ce que vous avez une muse, un mentor qui vous a inspiré tout au long de votre parcours, au début, peut-être aussi ?
0: Alors, tout au début, non. J'avoue que j'étais pas, comme je vous l'ai déjà expliqué, je vais pas revenir là-dessus. Mais quand j'ai changé ma pratique, j'étais assez inspiré par Hassan Fathi, qui est un ingénieur égyptien qui est né en 1900. Il est mort depuis, mais il s'occupait de construire pour le ministère de l'Éducation nationale. Il a reconstruit un village tout en briques de terre. Enfin, vraiment, c'est un bouquin magnifique qui s'appelle Construire avec le peuple. Et je me suis reconnu en fait dans cette façon de faire, enfin de dépasser un peu le rôle du maître d'œuvre, mais d'aller plus loin, enfin dans sourcer les matériaux, trouver les compétences localement. Enfin, c'est vrai quand on travaille la terre dans une région qui n'est pas une région de terre, où travailler les matériaux de réemploi avec des entreprises, bah, elles sont assez peu nombreuses. Bon, donc en fait, on est obligé d'avoir une stratégie, on va dire, très à la recherche de toutes les compétences, de développer un réseau. Bon, c'est ce qu'il a fait pour reconstruire en briques de terre crue, comme ça se faisait dans l'Antiquité en Égypte. Il a réexhumé ses pratiques. Donc ça m'a beaucoup inspiré. Et puis au moment où j'ai commencé à m'intéresser au mouvement de la décroissance, il y a Serge Latouche, petit traité de la décroissance sereine, qui est une bonne entrée pour comprendre un peu ce que c'est que la décroissance.
1: Petit traité de la décroissance sereine.
0: C'est ça. Ouais, ça date de il y a une quinzaine d'années, mais c'est très bien pour comprendre l'idée, la philosophie. Qui n'est pas un truc délirant. Hein. Pour moi, c'est la seule chose raisonnable, en fait, à commencer. Je sais bien que décroissance, c'est un gros mot, mais c'est exprès que c'est un gros mot, c'est pour qu'il ne soit pas récupérable. On appelle ça le mot au but. Et sinon, sur les matériaux de réemploi, il y a Jean-Marc Wiggins, qui est ingénieur aussi, prof à l'école à l'ENSAM, l'école d'archi de Marseille, qui s'appelle La poubelle et l'architecte. C'est une façon de s'ouvrir l'esprit aux matériaux de réemploi par la poésie, l'anthropologie, la thermodynamique. Enfin, c'est vraiment un petit traité qui est très inspirant sur les matériaux de réemploi et ce que ça porte, en fait. Les matériaux de réemploi, c'est pas uniquement pour construire moins cher et pas produire de déchets, c'est aussi redonner une dignité à la matière, faire un lien entre le passé, le présent et l'avenir à travers la matérialité. Enfin, tout ça, il en parle très très bien.
1: Donc le passé, le présent, l'avenir, tout en militant, comme le raconte la chanson qui vous ressemble, on en parlait tout à l'heure, qui s'appelle...
0: Bella Ciao.
1: Je ne sais pas si on pourra passer un extrême, mais en tout cas, on note que c'est aussi une chanson qui vous ressemble et qui vous inspire, qui inspire votre parcours au-delà de la première pierre posée. En tout cas, merci à vous pour ce témoignage très complet. Et puis, c'était Première Pierre. Merci Frédéric Denise.
0: Merci Laurence de m'avoir invité.

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1: Bonjour à tous. Dans le cadre du budget, Sébastien Lecornu propose de relever temporairement de 31 865 à 50 000 euros le plafond exonéré pour les dons d'argent à un enfant, un petit enfant ou un arrière-petit enfant majeur. Autre mesure, un taux unique de 6% pourrait s'appliquer pour certaines donations familiales jusqu'à 100 000 euros. Selon le procureur de Rouen, à ce stade, aucun élément ne permet de considérer le déraillement du TER en Normandie vendredi soir comme un acte de malveillance ou un attentat. Un accident qui a fait une quarantaine de blessés. Le grand retour de Céline Dion sur scène a eu lieu hier soir, lui à Paris. La chanteuse québécoise a lancé sa nouvelle résidence avec un premier concert devant quelques 30 000 fans à la Plénitude Arena de Nanterre. 16 dates sont prévues jusqu'au 14 octobre après 6 années d'absence marquées par des problèmes de santé. Céline Dion qui retrouvera ensuite son public en mai avec 10 concerts supplémentaires déjà annoncés. En France, le thermomètre va continuer de grimper demain et mardi avec un pic de chaleur attendu en début de semaine. Donc, Météo France qui prévoit jusqu'à 30 degrés sur une partie du nord du pays et jusqu'à 35 dans le Languedoc. Cette hausse s'accompagnera d'un temps sec. Une baisse des températures est envisagée à partir de mercredi, mais reste à confirmer. Football et Ligue 1, hier, Monaco n'a pas su se défaire de Strasbourg, un but partout. Nul également pour Le Havre et Angers, ainsi que pour Paris FC et Lyon. Lorient et Toulouse, pour leur part, se sont neutralisés 2 buts partout, quand Nice s'est incliné à Auxerre 1-0. 3 rendez-vous ce dimanche en Ligue 1. Lille et Troyes ouvriront la journée à 15h. À 17h15, Lens se déplacera sur la pelouse du promu, Le Mans. Enfin, le PSG terminera le programme à 20h45 à Brest, avec l'objectif bien sûr de décrocher sa première victoire en championnat. Et puis enfin, du côté des parquets de basket, les Françaises ont écrit une nouvelle page de leur histoire à Berlin hier. Les Bleues ont battu les Allemandes 86 à 64 en demi-finale de la Coupe du Monde, se qualifiant ainsi pour leur toute première finale mondiale. Portée notamment par Gabby Williams, auteur de 22 points, l'équipe de France a contrôlé la rencontre et s'est imposée avec

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1: Bonjour à tous. Dans le cadre du budget, Sébastien Lecornu propose de relever temporairement de 31 865 à 50 000 euros le plafond exonéré pour les dons d'argent à un enfant, un petit enfant ou un arrière-petit enfant majeur. Autre mesure, un taux unique de 6% pourrait s'appliquer pour certaines donations familiales jusqu'à 100 000 euros. Selon le procureur de Rouen, à ce stade, aucun élément ne permet de considérer le déraillement du TER en Normandie vendredi soir comme un acte de malveillance ou un attentat. Un accident qui a fait une quarantaine de blessés. Le grand retour de Céline Dion sur scène a eu lieu hier soir, lui à Paris. La chanteuse québécoise a lancé sa nouvelle résidence avec un premier concert devant quelques 30 000 fans à la Plénitude Arena de Nanterre. 16 dates sont prévues jusqu'au 14 octobre après 6 années d'absence marquées par des problèmes de santé. Céline Dion qui retrouvera ensuite son public en mai avec 10 concerts supplémentaires déjà annoncés. En France, le thermomètre va continuer de grimper demain et mardi avec un pic de chaleur attendu en début de semaine. Donc, Météo France qui prévoit jusqu'à 30 degrés sur une partie du nord du pays et jusqu'à 35 dans le Languedoc. Cette hausse s'accompagnera d'un temps sec. Une baisse des températures est envisagée à partir de mercredi, mais reste à confirmer. Football et Ligue 1, hier, Monaco n'a pas su se défaire de Strasbourg, un but partout. Nul également pour Le Havre et Angers, ainsi que pour Paris FC et Lyon. Lorient et Toulouse, pour leur part, se sont neutralisés deux buts partout, quand Nice s'est incliné à Auxerre 1-0. Trois rendez-vous ce dimanche en Ligue 1. Lille et Troyes ouvriront la journée à 15h. À 17h15, Lens se déplacera sur la pelouse du promu, Le Mans. Enfin, le PSG terminera le programme à 20h45 à Brest, avec l'objectif bien sûr de décrocher sa première victoire en championnat. Et puis enfin, du côté des parquets de basket, les Françaises ont écrit une nouvelle page de leur histoire à Berlin hier. Les Bleues ont battu les Allemandes 86 à 64 en demi-finale de la Coupe du Monde, se qualifiant ainsi pour leur toute première finale mondiale. Portée notamment par Gabby Williams, auteur de 22 points, l'équipe de France a contrôlé la rencontre et s'est imposée avec

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1: Bonjour à tous. Dans le cadre du budget, Sébastien Lecornu propose de relever temporairement de 31 865 à 50 000 euros le plafond exonéré pour les dons d'argent à un enfant, un petit enfant ou un arrière-petit enfant majeur. Autre mesure, un taux unique de 6% pourrait s'appliquer pour certaines donations familiales jusqu'à 100 000 euros. Selon le procureur de Rouen, à ce stade, aucun élément ne permet de considérer le déraillement du TER en Normandie vendredi soir comme un acte de malveillance ou un attentat. Un accident qui a fait une quarantaine de blessés. Le grand retour de Céline Dion sur scène a eu lieu hier soir, lui à Paris. La chanteuse québécoise a lancé sa nouvelle résidence avec un premier concert devant quelques 30 000 fans à la Plénitude Arena de Nanterre. 16 dates sont prévues jusqu'au 14 octobre après 6 années d'absence marquées par des problèmes de santé. Céline Dion qui retrouvera ensuite son public en mai avec 10 concerts supplémentaires déjà annoncés. En France, le thermomètre va continuer de grimper demain et mardi avec un pic de chaleur attendu en début de semaine. Donc, Météo France qui prévoit jusqu'à 30 degrés sur une partie du nord du pays et jusqu'à 35 dans le Languedoc. Cette hausse s'accompagnera d'un temps sec. Une baisse des températures est envisagée à partir de mercredi, mais reste à confirmer. Football et Ligue 1, hier, Monaco n'a pas su se défaire de Strasbourg, un but partout. Nul également pour Le Havre et Angers, ainsi que pour Paris FC et Lyon. Lorient et Toulouse, pour leur part, se sont neutralisés 2 buts partout, quand Nice s'est incliné à Auxerre 1-0. 3 rendez-vous ce dimanche en Ligue 1. Lille et Troyes ouvriront la journée à 15h. À 17h15, Lens se déplacera sur la pelouse du promu, Le Mans. Enfin, le PSG terminera le programme à 20h45 à Brest, avec l'objectif bien sûr de décrocher sa première victoire en championnat. Et puis enfin, du côté des parquets de basket, les Françaises ont écrit une nouvelle page de leur histoire à Berlin hier. Les Bleues ont battu les Allemandes 86 à 64 en demi-finale de la Coupe du Monde, se qualifiant ainsi pour leur toute première finale mondiale. Portée notamment par Gabby Williams, auteur de 22 points, l'équipe de France a contrôlé la rencontre et s'est imposée avec
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